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2: J'ai faim. Nous voulons être des Français comme vous. Alors, je trouve que c'est un oui. Enfin.
3: C'est dommage. Ce serait dommage d'être des Français comme nous, c'est ça? Qu'est-ce que vous voulez
2: c'est
3: dire
2: pas
3: vous
2: un but. C'est pas un but en soi.
3: Et qu'est-ce que vous diriez vous?
2: Oh, nous voulons être des êtres vivants simplement. Nous voulons qu'il y ait. Retourner à l'époque où il n'y avait pas de frontières.
4: Disons la liberté, égalité. Fraternité et solidarité.
5: Si la France est un vrai pays de la solidarité, nous voulons la régularisation de tout humain vivant sur le territoire français.
6: Oui. Oui. Oui. Oui. On a les mêmes droits que les Français.
4: Oui. On demande à l'État français de nous aider comme il aiderait ses propres enfants.
7: Ah ouais. Oui, ah ouais.

0: habitantes de Rosemerta qui ont préparé des prises de parole de venir avec moi, s'il vous plaît. Alors je vais commencer par prendre la parole au nom des citoyens et citoyennes français et françaises. Ensuite, je laisserai la parole aux premiers et premières concernés qui ont écrit des textes qu'ils veulent vous partager. Donc aujourd'hui, nous sommes réunis pour manifester pour le droit des personnes migrantes. Aujourd'hui, en France, on veut nous faire croire que les étrangers sont des ennemis. Aujourd'hui, en France, on veut nous faire croire que les étrangers nous coûtent plus cher que ce qu'ils nous apportent. Aujourd'hui, en France, dire non au racisme est considéré comme une provocation. Aujourd'hui, en France, des personnes prennent les mêmes risques pour quitter notre territoire vers l'Angleterre qu'ils ne le font pour fuir la Libye vers l'Europe. Aujourd'hui, en France, des enfants sont jetés à la rue par l'État. À Calais, des policiers détruisent les tentes à coups de cutter, alors même qu'elles sont les seuls abris d'êtres humains. À Paris, la même police démantèle des camps qui se reforment ailleurs avant d'être démantelés à nouveau dans la violence. Ils organisent des chasses à l'homme où des groupes de migrants et migrantes épuisés, avec parfois des enfants, se font réveiller en pleine nuit pour être déplacés, puis à nouveau chassés à peine rendormis. Aujourd'hui, pour avoir simplement le droit de vivre en France, on oblige des enfants à arriver après un voyage de plusieurs mois ou plusieurs années avec leurs papiers d'identité. Alors qu'ils ne sont pas toujours francophones, ils doivent avoir un discours construit, sinon on ne les croit pas, mais pas trop construit non plus, sinon on les soupçonne d'être trop préparés. Les mineurs sont systématiquement soupçonnés d'être majeurs. Des familles doivent prouver, documents à l'appui, qu'elles sont en danger dans leur pays. Le simple fait qu'elles aient fui ne suffit pas à l'État français. Le simple fait de désirer vivre ailleurs que dans leur pays d'origine ne suffit pas à l'État français. Aspirer à une vie meilleure, espérer aller à l'école, rêver de plus de liberté ne suffit pas à l'État français. L'article 13 de la Déclaration universelle des droits de l'homme dit « Toute personne a le droit de circuler librement et de choisir sa résidence à l'intérieur d'un État ». Toute personne a le droit de quitter tout pays, y compris le sien, et de revenir dans son pays. Aujourd'hui, l'État français et tous les États européens et nord-américains bafouent ce droit en toute impunité. Nous, citoyens français et citoyennes françaises, réunis aujourd'hui pour manifester aux côtés de personnes sans papier, de familles déboutées du droit d'asile, de mineurs soupçonnés de mentir sur leur âge ou de personnes régularisées après des années de bataille, nous nous élevons contre cet état de fait. Nous exigeons que cesse l'ère de la chasse et du soupçon. Nous refusons que nos impôts servent à entretenir des centres de rétention administrative ou à payer une police qui violente des êtres humains. Nous refusons la politique d'expulsion et de retour aux frontières. Nous refusons l'accord de Dublin qui plonge les demandeurs d'asile dans des labyrinthes administratifs absurdes. Nous disons que Rosemerta, RESF, le MRAP, Sampourin et tant d'autres font le travail que devrait faire l'État français. Sans ces associations, encore plus de personnes vivraient à la rue ou seraient perdues dans une errance administrative. Nous disons que toute personne qui désire vivre sur le territoire français doit être accueillie dignement, protégée, hébergée, scolarisée, autorisée à travailler. Nous exigeons l'ouverture des frontières. Nous exigeons une vraie politique d'accueil. Nous exigeons des papiers pour toutes et tous. Nous affirmons qu'ici, personne, personne n'est illégal. Pour écouter, on va laisser la parole aux habitants et habitantes de Rosemerta.
1: Bonjour à tous. J'ai écrit un texte en fait que je ne peux pas lire exactement en français. Je vais passer pour m'aider pour lire.
0: Donc là, c'est Martha qui parle. J'ai une demande à faire à l'État français. On a besoin de papiers. On a besoin de soutien. On veut que l'État pense un peu à nous. On veut que l'État protège les parents pour que les enfants puissent aller mieux dans leur vie. On souffre depuis plusieurs années comme ça, sans papier. On a toujours des espoirs, mais ils sont toujours déçus. Mettez-vous à notre place. Qu'est-ce que vous feriez pour votre enfant si vous étiez à notre place ? Je suis une maman, Je soutiens une enfant toute seule. Mais aujourd'hui, je ne peux pas travailler pour aider mon enfant. Je vois mon enfant qui grandit et j'ai l'impression que je n'arrive pas à l'aider comme il faut. Je vous parle aujourd'hui, mais nous sommes beaucoup de parents dans ce cas. Tout le monde a des rêves, comme moi, et peut-être plus que moi. Des rêves qu'on ne peut pas imaginer. On a tous besoin d'aide pour sortir de cette situation que je ne souhaite à personne d'autre. Il ne me manque que le droit au travail pour avoir une vie comme tout le monde. J'ai fait une demande d'asile, comme tous les réfugiés, mais j'ai toujours reçu des réponses négatives. J'ai passé beaucoup d'étapes, mais personne ne m'a jamais écouté comme il faut. C'est plus facile de te jeter dehors. Si je pleurais, jamais quelqu'un ne me regardait. C'est dur d'avoir un chemin de vie avec beaucoup de soucis, et toute seule, avec un enfant. On est mieux à Rosmerta que dans la rue. C'est bien que Rosmerta existe, mais où est l'État français? Je le cherche, mais je ne le trouve pas.
2: Attendez, on va d'abord laisser ce qui est prévu et après vous prendrez la parole.
0: Ok, mais juste après. Venez avec la dame.
2: Je vais laisser on va laisser la parole à Daniela qui a aussi écrit un texte.
3: 10 minutes, monsieur, 10 minutes.
4: Non.
3: Vas-y, ma belle. Oui. Vas-y, c'est bon. C'est trop fort.
5: Quand on aura les papiers, je voudrais bien avoir une maison. J'aimerais que ma mère ait une chambre et que moi, j'ai une chambre que pour moi. J'ai beaucoup de rêves, mais maintenant, je ne peux pas les réaliser. Plus tard, si ma mère travaille beaucoup, j'aimerais qu'on ait une grande maison avec une piscine. Ma mère, elle rêve d'avoir un jardin. On n'est pas d'accord. Ma mère, elle dit un jardin. Moi, je dis une piscine. Alors, je dis, on aura un jardin devant et une piscine derrière. Mais aujourd'hui, il me manque beaucoup de choses.
2: Merci. On a encore deux textes de jeunes qui ont écrit. S'il te plaît, Tayron.
6: Oui,
7: Rosmerta fournit un incroyable travail. Éviter que les gens dorment dans la rue. Les aider à rester dans leur vie sans rien n'attendre en retour. Malgré tout, il n'est pas reconnu par l'État. Si la solidarité existe dans ce pays, alors pourquoi on n'accorde même pas un tout petit peu de considération à ces braves gens, les bénévoles? Plus de 150 jeunes ont pu, grâce à Rosmerta, avoir des diplômes, travailler, avancer dans leur vie. Si Rosmerta n'existait pas, ces jeunes-là allaient devenir quoi? 95% des jeunes ne croyaient plus au miracle. Grâce à Rosmerta, c'est la joie qu'ils ont apportée dans leur vie. L'amour et la solidarité. Ils ont réussi à progresser dans leur vie. Alors si l'État met tous ces gens-là dehors, qu'est-ce qu'ils vont devenir?
2: Merci. Mamadou Saliou, Mamadi Djouma, Sidiki, Mamadou Saliou, Abdoul Salam, Lassina, on a besoin de vous. Attendez, il y a encore des prises de parole qui sont prévues. Vous passez le micro?
8: Je l'ai. Je dois te parler.
9: Bonjour à tous ceux qui sont ici.
8: Écoute-moi bien. Écoute-moi, c'est pas facilement. Tu peux me parler, c'est que tu veux.
9: Pourquoi le département refuse les mineurs?
8: Écoute-moi bien.
9: Pourquoi le département ne nous laisse même pas le temps de faire venir nos papiers? Tout le monde ne peut pas voyager avec ses papiers. Parfois, on les a perdus sur le chemin ou dans l'eau. Pourquoi les mineurs sont convoqués devant la police? Pourquoi certains sont acceptés puis rejetés par l'aide sociale à l'enfance par... quelques mois. L'État français doit loger les migrants. Nous, les mineurs isolés, sans Rosemetta et les familles solidaires, nous dormirons dans la rue. Nous exigeons la scolarisation des jeunes migrants. Les jeunes suivis par l'ASE restent parfois un an sans être inscrits à l'école. En attendant que la police reconnaisse leurs papiers.
4: Nous exigeons la régularisation de tous les jeunes qui arrivent à 18 ans. Ils doivent pouvoir continuer à apprendre et travailler. Ils ne doivent pas être mis à la rue le jour de leur anniversaire. Anniversaire.
9: Nous exigeons un véritable accompagnement pour les mineurs pris en charge par l'ASE. Certains jeunes perdent des stages et des apprentissages à cause de leur négligence.
4: Comme l'État français ne fait pas son travail, Rosemetta est essentiel. Rosemetta doit continuer, sinon nous serons tous à la rue.
9: Si la France est un vrai pays de la solidarité, nous voulons la régularisation de tout humain vivant sur le territoire français. On vaut les mêmes droits que les Français. On demande à l'État français de nous aider comme il aiderait ses propres enfants. Nous disons la liberté, égalité, fraternité et solidarité.
2: Merci. Alors, on a fini les prises de parole officielles, je crois, sauf si quelqu'un se manifeste ici. J'ai plusieurs demandes de prises de parole impromptues. Je vais les laisser.
8: Bon, écoutez-moi. Vive la France, hein. Ah, c'est bizarre, il y a plus de noirs qui est blanc déjà.
4: Micro.
8: Bon, moi, une chose, que j'ai ma mère dans ce putain de vie, moi je suis de Madagascar. J'ai fait l'armée française, deuxième rate. Mais bon, nous sommes. Attends, micro. Ah, micro, ouais, micro, il connaît pas le micro. Bon, il y a une chose que je demande bien au gouvernement, par rapport à vous tous, moi je viens de Madagascar. Voilà, j'ai jamais été de ce qu'appelle, jamais rien fait de ce qu'appelle rébellion. Et j'ai toujours vécu correctement. J'aimerais bien que la France aujourd'hui, qu'on soit en paix. Parce que peu importe ce que vous êtes, de votre couleur, on s'en fout d'où vous venez. On s'en fout.
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4: Monsieur ?
5: Oui ?
4: Votre cocktail est servi.
5: Posez-le là, à côté de la piscine.
4: Vous désirez autre chose ?
5: Non. Enfin, si.
4: Oui, dites-moi.
5: En fait, je voulais savoir si...

0: j'ai faim.
1: C'est quoi ce que tu peux mettre quelques chaises là, les gens?
2: Salut tout le monde, bienvenue. On est très heureux d'accueillir Miguel, qu'on a sollicité il y a encore pas si longtemps, autour du sujet qui nous amène à nous réunir aujourd'hui, mais autour d'un livre qui s'appelle « Plus jamais seul », qui est un livre sur le téléphone portable, voilà, et un regard sur qu'est-ce que ça nous fait, voilà. Faut quand même souligner qu'il n'y a quasiment aucune littérature sur le téléphone portable. Donc moi, je vous invite à lire ce bouquin qui est vraiment intéressant. Plus jamais seul, voilà. Et donc là, on t'avait invité un peu dans ce cadre-là, et puis on s'est dit que c'était pas très, il y avait peut-être plus de pertinence à parler de l'engagement. Pour nous, c'est un peu nouveau d'arriver ici. On avait envie de re-questionner ça pour nous aussi, voilà. Et on s'est dit que ça pouvait faire, voilà, métaphore de métaphore, enfin voilà. Donc je vais te laisser la parole. Merci à tout le monde et bienvenue.
3: Merci, bonjour. D'abord, merci à toi, bon, aux organisateurs, parce que ça fait quand même 3 ans qu'il y a une persistance comme ça. Je ne pouvais pas dire non tout le temps, juste parce qu'Avignon, ce n'est pas à côté de chez moi. Et voilà, alors je suis très content d'être ici parce que fut un temps dans lequel on faisait beaucoup de choses à Avignon. Alors il y a des visages que je connais, des gens que je connais, bon, voilà, et d'autres non. Et écoutez, moi ce que je vais faire, c'est vous présenter plutôt une sorte de menu, hein, une carte comme ça, de sur quoi je travaille avec... des amis, des copains en Argentine, en Italie, en France, non, qui sont des sujets qui articulent la recherche scientifique avec la question de l'engagement aujourd'hui et qui effectivement recouvrent la suite du travail que j'avais fait avec Angélique Del Rey sur le téléphone portable. Bon, je vous raconte un peu sur quoi j'ai et on travaille. Et comme ça, après, l'idée, c'est que ça fasse rencontre, quoi.

Nous cherchons à comprendre les mutations actuelles, culturelles, biologiques, sociales, individuelles, psychologiques, bon, de toutes les dimensions, n'est-ce pas? Les conséquences actuelles de l'hybridation entre les appareils digitaux et les vivants et la culture, n'est-ce pas? C'est-à-dire que nous partons d'une hypothèse lourde, très très lourde, qui est d'abord les constats que vous savez, comme dans le cas de la lettre volée d'Alain Poe, hein, c'est-à-dire qu'elle est là, mais personne ne la voit. Hein, c'est-à-dire dans les constats que l'hybridation, elle est là, hein, mais que personne ne la voit, ou que si on la voit, on ne voit pas qu'est-ce que ça signifie. Voyez. Alors par hybridation, je vais dire exactement hybridation. Non, c'est-à-dire que nous travaillons, par exemple, là il va sortir un bouquin dans quelques mois à la découverte, sur mes travaux sur la neurophysiologie du cerveau et les conséquences de la promiscuité, pour dire comme ça, ou l'utilisation, j'en sais rien, non, hein, des appareils digitaux, n'est-ce pas? C'est-à-dire que ce soit la téléphonie mobile, les ordinateurs, Internet, etc., n'est-ce pas, les GPS. Donc on a fait des travaux, hein, on a fait des travaux en neurophysiologie pour essayer de comprendre cette énorme mutation, mais énorme mutation, hein, que le vivant et la culture est en train de subir, hein, et subir dans le sens de pâtir pacifiquement, pas pacifiquement justement parce que là où on les voit, la hybridation, par exemple dans le cas des OGM, c'est pas pacifique du tout. Vous voyez, c'est-à-dire que l'hybridation et l'avance brutalement d'un côté, n'est-ce pas, et absolument accepté d'autre côté avec un air très ludique, très confortable, c'est rigolo, etc., n'est-ce pas, et à tel point qu'aujourd'hui, d'un point de vue, là je parle du volet plus recherche scientifique, mais c'est absolument clair dans deux labos que je oriente, pour dire comme ça. Et c'est absolument clair que la question est une question 100% politique, n'est-ce pas? Mais 100% politique dans le sens profond des politiques, dans le sens qu'il y a là un projet de vie, un projet de société, un projet d'économie, une transformation de l'homme et de la société, qui sont, on ne peut pas nommer autrement que profondément politique, n'est-ce pas? Et alors, mais on l'étudie d'un point de vue 100% à la fois scientifique, n'est-ce pas? Alors, vous connaissez tous et toutes, plus ou moins de près ou de loin, toutes les tendances actuelles de l'homme augmenté, le cerveau augmenté. Bon, le bouquin que je sors là maintenant s'appelle « Le cerveau augmenté, l'homme diminué ». Alors, j'ai mis le titre comme ça, question de... Comme ça, les journalistes n'auront pas besoin de lire les bouquins. Parce que fut un temps héroïque dans lequel ils lisaient la quatrième de couverture. Maintenant, il faut tout mettre dans le titre, parce que comme ça, ils commentent après. Et alors, au fait, ce sont des recherches vraiment, voilà, des laboratoires. On a essayé de voir qu'est-ce qui est en train de se passer, n'est-ce pas? C'est-à-dire en quoi le vivant, hein, dans toutes les dimensions, donc qui vont du vivant à un niveau cellulaire, dans mon cas neuronal, n'est-ce pas, jusqu'à la culture, les trucs les plus comme ça sophistiqués, élaborés. Comment on est en train de vivre une époque d'une mutation majeure et comment cette mutation majeure met en cause les piliers même de ce que jusqu'à aujourd'hui était considéré comme la civilisation, la culture, la liberté, le sens, n'est-ce pas? C'est-à-dire, je vous donne comme ça quelques éléments, hein, après pour revenir, mais par exemple... Et aujourd'hui, dans la recherche scientifique, toute recherche classique des gens de ma génération, n'est-ce pas, est absolument dépassée par la nouveauté des big data, n'est-ce pas? C'est-à-dire que big data a remplacé toute recherche des sens. Hein, c'est-à-dire que on s'en fout ce que peut signifier ce qu'on est en train de voir. Voyez, l'important c'est des corrélations dues à Big Data, n'est-ce pas? C'est-à-dire qu'il y a des données, des milliards de données par jour. Hein. Et alors, donc, tout ceci processé par des ordinateurs, des calculs, etc. Et que ça aille de la

Recherche scientifique, l'urbanisme, la macroéconomie, ne parlons pas, c'est-à-dire effectivement la macroéconomie, il n'y a pas un seul bonhomme, Carville et tout ça, c'est de la gnognotte pour faire dormir les enfants, n'est-ce pas? Il n'y a pas un seul bonhomme qui, en tant que bonhomme, intervient, voire quand il intervient, une merde, quoi. Mais pourquoi? Parce qu'effectivement, la quantité de données qui dirigent les banques de données de la macroéconomie ne peuvent absolument pas être faites par un bonhomme. N'est-ce pas? C'est-à-dire, un être humain ne peut pas faire ça. C'est-à-dire, l'être humain devient le bruit dans les systèmes. Vous voyez? C'est-à-dire, comme Carville. C'est-à-dire que quand un être humain met un doigt là-dedans ou essaye d'orienter quelque chose, bah, c'est le bruit dans les systèmes, n'est-ce pas? C'est-à-dire que ce que j'essaie de vous dire, c'est que d'un point de vue scientifique, c'est que nous constatons, n'est-ce pas? C'est que un des corollaires centrales de cette hybridation, dont on n'est pas conscient, dont on ne voit pas l'essence, est pour cause. Vous voyez? Parce que l'hybridation elle-même s'attaque à la recherche des sens. Vous comprenez? C'est-à-dire que l'hybridation elle-même se passe avec une quantité de données qui orientent notre vie, qui petit à petit nous formatent, n'est-ce pas? Et qui font que pas seulement on ne voit pas l'essence, mais tout dans l'hybridation milite contre l'essence. Alors donc, effectivement, nous, vous avez entendu tous parler dans la question de l'homme augmenté, cerveau augmenté, de toutes les tendances transhumanistes, posthumanistes, voilà, tout ce machin-là. Que effectivement, dans les vrais laboratoires de biologie moléculaire, dans les vrais laboratoires d'intelligence artificielle, la plupart des collègues qui travaillent là-dedans ne connaissent même pas les noms, parfois, des transhumanismes, n'est-ce pas? Mais ils sont tous orientés par ça. Vous voyez, c'est-à-dire qu'il y a quand même l'orientation implicite de la recherche aujourd'hui, elle est capturée par cette association entre la promesse transhumaniste, n'est-ce pas, la promesse de déréguler toutes les régulations biologiques, culturelles, vous voyez, la dérégulation, n'est-ce pas, et sa capture immédiate par la macroéconomie, n'est-ce pas. Et ça se passe d'une façon triste, banale, stupide, c'est-à-dire la recherche, les sous pour la recherche vont directement à tout ce que soit projet biologique, digital, physique, dérégulation, n'est-ce pas? C'est-à-dire, la question, c'est comment est-ce que je peux trouver les mécanismes, hein, les mécanismes, par exemple, là, biologiques, qui permettent de... voilà, par exemple, les transhumanistes, il y a un de vos compatriotes qui est devenu une sorte... parfois, bon, moi, on se trouve toujours... Et ils nous mettent toujours face à face... Moi, j'ai décidé de ne plus aller face à face parce que ça faisait un peu chaud, stupide, qui s'appelle Laurent Alexandre. Je ne sais pas si vous avez entendu parler. C'est des gens, des amis qui me mettent face à face. Et je ne les fais plus. Pourquoi? Parce que bon, c'est un biologiste, un tout-bi biologiste, c'est-à-dire, comme il dirait, un cher collègue. Alors, cet homme-là est organiquement ou pas, j'en sais rien, non? Les représentants en France de ce qu'on appelle la Singularity University, non? Aux États-Unis. Qui sont toutes les recherches du post-humanisme qui disent quelque chose de très concret, comment on va arriver à dépasser l'homme organique, la vie organique. Vous voyez, c'est-à-dire comment est-ce qu'on va artefactualiser la vie. Alors dit comme ça, ça semble très science-fiction, vu du côté des labos, c'est la réalité la plus absolue, n'est-ce pas? C'est-à-dire que tout milite dans le sens de... Comment est-ce qu'avec les nanos, les cognitives, les cellules mères, vous voyez, bon, tout ces trucs-là, que ce sont des recherches vraies, mais qui font une sorte de mambo imaginaire terrible, de toujours la même idée. Dérégulation, dépassement, tout est possible, pas de limites, n'est-ce pas? Alors vous en doutez quand même, c'est la caricature, parce que bien entendu que... Quand moi je demande, chose que je ne fais plus, des crédits pour essayer de montrer en quoi les mécanismes cataboliques, c'est-à-dire des régulations, des morts, des maladies, sont absolument nécessaires pour le vivant, j'obtiens étonnamment beaucoup moins de crédits
que quelqu'un qui dit on va vaincre la mort, n'est-ce pas, on va vaincre la mort. Alors, pour vous donner une idée un peu comme ça, en essayant d'être le plus clair possible de la problématique que je suis en train de poser pour après aller à la question de l'engagement, n'est-ce pas? Mais on y est en plein, la vérité. Et il y a un mois et demi, plus ou moins, non, c'est un truc comme ça. Bon, les derniers jours de la COP21, non, ça fait 2 mois, non, entre ça. Il y avait une rencontre organisée par l'Université de Paris 7 sur l'homme augmenté, un truc comme ça. Bon, voilà, c'est toujours la même chose, n'est-ce pas, voilà. Et alors, bon, moi d'abord, je commençais en râlant. Moi, sincèrement, c'est pas que je m'en fous, grosso modo, de l'Université française, mais comme je suis HDR et prof de surcroît, donc je dis, oh, c'est un scandale qu'il y ait un crétin pareil à l'Université française, parce qu'il y avait un mec de la Singularity University, non? Mais la question, c'était une caricature, et je pense que cette caricature, si vous pouvez piger ça, vous comprenez qu'est-ce qui se passe aujourd'hui à niveau global. Le mec, là, il travaille avec des milliards et des millions de dollars pour vaincre la mort. En plus, bon, c'est quand même... Si tu ne les vois pas, tu ne les crois pas. Hein. C'est-à-dire, le mec, il se voilà avec un médaillon comme ça, qui est pour que si jamais il clamse, on le mette au frigo. Et qu'on les ressort un peu plus tard, n'est-ce pas? Et alors, les mecs, ils racontaient grosso modo les conneries de toujours, sauf qu'ils les racontent docteur, et que les marginales sommes nous. Hein. Ils racontaient que, bon, d'abord, déjà, les fameux trucs à la Constitution américaine, des Amerlocs, qui sont les droits au bonheur. Voilà. S'ils sont malheureux, il faut un procès à l'État. Et alors, son bonheur à lui passait par la modification de son phénotype. Vous comprenez? C'est-à-dire que. Alors, il montrait qu'il pouvait. Un qui s'était fait greffer, mais je vous jure que c'est vrai, que je n'ai plus que des jus de pomme. Hein. Un qui s'était fait greffer un doigt électronique, qui faisait des choses, et machin. Bon, moi, en tant qu'argentin, tout de suite, j'ai pensé à des cochonneries, non? Mais après, l'autre, qui avec les cellules souches, je sais pas quoi. Bon. Bref, le mec était en train de raconter que lui, le fils de sa maman, voulait vivre toujours et que toute la technologie est tout pour vivre toujours. Et c'était le jour où la COP21 était en train d'aborter, n'est-ce pas? Et alors donc, voilà, les deux projets, n'est-ce pas? Soit la vie est quelque chose d'individuel, soit l'être humain est... quelqu'un qui se définit par chaque individu et lui, et ne pense qu'à lui, et sa propre finalité, c'est lui. Et les mondes, son décor, et tout ce qu'il y a là, c'est pour bouffer, etc. Soit l'humanité était la COP21, c'est-à-dire la vie est un processus complexe et intriqué, et qu'on ne peut pas séparer un vivant du vivant, n'est-ce pas? Et la vie se base sur la transmission de la vie. C'est pas quelque chose qui m'appartient, que je peux, moi, dire je veux garder ça, parce que le jeu est un pur machin imaginaire, n'est-ce pas? C'est-à-dire qu'il sert, hein, sert tant qu'on est là, mais qu'effectivement, c'est par où passe la vie, n'est-ce pas? C'est-à-dire qu'il y a deux conceptions de la vie absolument opposées. Celle dans laquelle... jeu de droit et les mondes de mon terrain de jeu, c'est les horreurs qu'on entend dire aux diplômés de l'école de commerce, les mondes de mon terrain de jeu, tout est ludique, il n'y a pas de sens, n'est-ce pas? Ou bien la vie et ces phénomènes très complexes, avec plein de mécanismes de régulation, des limites qui ne sont pas des limites négatives et tous à abolir, mais des limites qui protègent la vie, n'est-ce pas? Et soit un, soit ça. N'est-ce pas? Je ne sais pas si c'est clair, non, ce que je veux dire là. Alors donc, aujourd'hui, effectivement, tous les projets actuels monde dominant et les projets de la recherche scientifique, d'un mode d'économie, d'un mode de s'auto-évaluer, d'un mode de désirer, qui va dans le sens, effectivement, de la vie est quelque chose de tout à fait personnel. Chacun est une entreprise qui doit fructifier, etc., se développer, vous voyez. Et avec un rêve d'autonomie totale par rapport aux autres, dans la rupture des liens. Bon. Alors, effectivement, cette rupture des liens, nous l'étudions aussi comme rupture des liens avec soi-même. C'est-à-dire que cet homme,
cet être humain postmoderne, technique, hybridé, etc., ces cyborgs, non, et quelqu'un qui est, quand on étudie vraiment qu'est-ce qui se passe, est quelqu'un qui est coupé de lui-même. N'est-ce pas ? C'est-à-dire qu'on ne peut pas être coupé. Ce n'est pas une phrase ni poétique, ni littérature. Non, c'est-à-dire, je sens dénigrer la poésie et la littérature, mais c'est des constats que nous pouvons faire, sur lesquels on peut parler. C'est-à-dire qu'effectivement, quelqu'un qui est coupé de son environnement, n'est-ce pas, ou qui a comme projet la coupure de son environnement, ne peut le faire que sous condition de se couper de quelque chose qui le constitue lui-même. N'est-ce pas ? Et c'est un tout petit peu les projets de dire je vais vivre 1000 ans, n'est-ce pas ? Eh bien, c'est lui, cet homme, cette femme postmoderne qui se révolte contre les limites, en se révoltant contre ses limites, ne peut que se perdre lui-même, n'est-ce pas ? Parce que d'un point de vue culturel, psychologique ou physiologique, il n'y a que des êtres qui, parce que limités, peuvent donner du sens au monde et avoir un sens. Voyez, c'est-à-dire que c'est sous condition de la limite. Et la limite, c'est quoi? La limite, c'est que ma liberté ne finit pas où commence la liberté de l'autre. C'est que la liberté, ou tout acte de sens, est toujours un acte dans lequel je suis traversé par quelque chose du commun, hein, quelque chose qui précède mon individualité, mon individuation, et qui va au-delà de mon individuation, n'est-ce pas ? Alors, voilà, ces deux projets de vie, deux projets, voilà, si vous voulez, je peux vous raconter un tout petit peu aussi par rapport à, un peu plus, non ? C'est-à-dire par rapport à la recherche concrète, parce que parfois c'était quand même rigolo de voir cette hybridation, rigolo dans le sens humour noir, hein, mais de voir à quel point l'hybridation est avancée. Parce que quand on a commencé à travailler en neurophysiologie pour essayer de voir, quand on a fait le bouquin avec Angélique sur les portables il y a 10 ans, grosso modo, on n'a pas étudié exactement l'hybridation. On a fait un travail sur l'hybridation culturelle, psychologique, qu'est-ce que signifiaient les portables, n'est-ce pas ? Mais depuis, on a travaillé pendant 10 ans, on a commencé à travailler sur des hybridations anatomiques, pour dire comme ça. Alors, on a travaillé beaucoup sur l'implant cochléaire, vous voyez, pour les sourds, parce qu'effectivement, l'implant cochléaire apparaissait comme une augmentation, mais une augmentation qui, pour toute une partie de la communauté sourde, était un écrasement d'un monde qui est le monde de la culture sourde. Donc un écrasement du sens, n'est-ce pas ? On a commencé à travailler là-dessus, mais à partir de là, il y a eu une bifurcation. Et on s'est dit, mais au fait, on a commencé à voir qu'il n'y avait nul besoin que l'hybridation soit anatomique, non ? Pour que ce soit réel et concrète, et même anatomique à la fin, n'est-ce pas ? C'est-à-dire que, vous comprenez, c'est-à-dire que la hybridation étant physiologique, c'est-à-dire qu'il y a une hybridation par fonctionnement, c'est-à-dire que j'ai... Par promiscuité, par proximité, par, comme ça, avec les appareils digitales, il y a des changements qu'on étudiait, d'un point de vue physiologique, donc du fonctionnement. Et on s'est rendu compte petit à petit que ces changements des fonctionnements entraînaient des changements anatomiques aussi. N'est-ce pas ? Bon. Alors donc, bon, on peut parler de ça parce qu'effectivement, voilà, c'était un travail très très long. Et alors, on s'est dit, mais ce travail-là, quel rapport a avec l'engagement ? Bah, tout. Pourquoi tout ? Eh bien, parce que le problème, c'est que dans cette mutation, c'est qu'on est en train, parmi d'autres choses, c'est qu'on est en train de déconstruire, hein, de défaire, de détisser. Hein. Ce sont les instances collectives ou individuelles qui, jusque-là, étaient des instances de décision, des paris, des responsabilités. Vous comprenez ? C'est-à-dire que, comme une des conséquences centrales de ce qui est en train de se passer dans notre monde, hein, et que effectivement, ce n'est pas qu'il y a de moins en moins de peps, vous voyez ? C'est-à-dire, on manque de pollen, on manque de force, on manque de... C'est-à-dire, ce que nous avons travaillé, ce qui à nous semble fondamental, c'est qu'au fait, il n'y en a pas, pour le dire comme ça, il n'y a pas un changement dans la cartographie, vous voyez,
il y a un changement matériel dans les territoires même, dans le sens de la matérialité des hommes, des femmes, du territoire, du biologique. Alors donc, notre hypothèse fondamentale par rapport à la question de l'engagement, pour aller comme ça d'un truc à l'autre, pour permettre après qu'on discute, en approfondissant un peu plus ce qui vous intéresse, notre hypothèse centrale, c'est que ce qui est en train de muter aujourd'hui met en cause ce qui était jusque-là les ressorts objectifs, pas subjectifs, objectifs de l'engagement. Vous voyez ? Alors, ce que nous voyons, c'est que, pour le dire d'une façon un peu imagée, c'est que, si vous voulez, l'engagement, pour le dire comme ça, il naît toujours de la possibilité d'expérimenter une antériorité dedans, hein, parce que je sais que je prends avec la bonne antériorité, c'est pas d'avant, antérieur, des dedans, d'accord. Une antériorité dans laquelle on se sent convoqué par le monde, par la situation, n'est-ce pas ? C'est-à-dire qu'on dit, cela me regarde, cela me touche, vous voyez ? Qu'on peut nommer comme empathie, on peut expérimenter comme empathie, on peut expérimenter moralement, éthiquement, comme on veut. Mais la question, c'est qu'à un moment donné, bon, j'expérimente quelque chose en moi, expérimente que ces trucs-là me touchent. Que ces trucs-là me touchent. Vous voyez ? Alors, c'est pourquoi l'engagement n'est jamais d'une conscience, etc. L'engagement qui naît d'une conscience meurt dans la conscience en général. Non, c'est-à-dire, tous les gens très engagés consciemment, en général, ils ne mettent jamais le corps. N'est-ce pas ? C'est-à-dire, alors, engagement, ça veut dire que d'abord, ton corps, l'engagement, il faut le comprendre existentiellement comme quelque chose que mon corps ne peut pas respirer dans cette putain de situation. Il y a quelque chose que je ne peux pas. Là, je ne peux pas, vous voyez. C'est-à-dire qu'il y a dans l'engagement toujours un mouvement qui est un mouvement préconscient, et rien à voir avec l'inconscient analytique, qui est préconscient dans le sens près de toute pensée. Hein. C'est-à-dire préconscient, précompréhension, n'est-ce pas ? C'est-à-dire, et il y a dans l'engagement quelque chose qui est toujours comme ça, comme un instant, un truc qui bouge, n'est-ce pas ? Qui après, bien entendu, on peut se gourer d'un bout à l'autre, n'est-ce pas ? On peut se gourer d'un bout à l'autre et ça peut être une horreur. Et donc, ça exige une analyse et un travail, n'est-ce pas ? Mais la naissance de tout engagement est quand même cette capacité, cette possibilité pour chacun de nous, individuellement ou en groupe, de sentir qu'à un moment donné, merde, non, là ça ne va pas. Vous voyez, c'est-à-dire... Alors, il n'y a pas de signal d'alarme, vous voyez bien, là... on va avoir bientôt une loi d'apartheid fantastique en France, n'est-ce pas ? C'est-à-dire, on est tous français, mais si moi je merde, je ne suis plus français. Oui, c'est-à-dire, c'est quand même, il y a français de catégories de français. Et il y a, on voit peu des gens qui se sentent, pom, non ? C'est-à-dire qu'ils disent, non, là je ne peux pas respirer. Vous voyez, que c'est un tout petit peu, là, il y a des copines de RSF, à l'époque, quand RSF a émergé, on rigolait parce que, justement, RSF, il y avait les militants de toujours, bon, d'accord, mais il y avait surtout beaucoup de gens que la politique, l'idéologie, la philosophie, rien à voir. Simplement, il y avait, je me souviens, à Reims, où je travaillais en psychiatrie à l'époque, deux grosses matrones qui votaient Front National, chose qui avait été très utile, qu'elles sont venues, les flics, chercher un petit Congolais, ils ont ramassé la mère, je ne sais pas quoi, comme elles votaient Front National, n'avaient pas la peur instinctive que nous avons du flic. Et alors, ils sont tombés sur les flics à coups de boum, boum, boum, tu laisses ces petits bébés, parce que tout à coup, pour ces deux grosses matrones, ces flics-là étaient en train de prendre un petit bébé. Vous comprenez ? C'est-à-dire qu'il y avait quelque chose d'irrespirable. Il n'avait aucune catégorie théorique ou consciente pour justifier. Simplement, ça, non. Bien. Pour avoir cette dimension-là, cette instance-là, il faut, et je dis ça comme ça, bon, de façon abrupte, après on peut développer, non ? Pour avoir cette dimension-là, il faut effectivement un tas de trucs...
des constitutions de soi, des structurations de soi, des expériences en soi, non ? Que la mutation actuelle, sociale, biologique, culturelle, psychologique, etc., est en train de détisser. Vous comprenez ? Je ne vous demande pas de croire ou pas croire. Je vous dis que ça, c'est la conclusion à laquelle nous sommes arrivés d'un point de vue social, scientifique, de par nos travaux, de comment, parce qu'on a voulu, on a voulu comprendre qu'est-ce que c'est détisser, n'est-ce pas ? C'est-à-dire, on a voulu comprendre si est-ce que c'était quelque chose de subjectif, vous voyez ? Après tout, en ayant vécu la moitié de ma vie en Argentine, sous des dictatures, je ne sais pas quoi, j'ai vu les gens tolérer, vous voyez ? Donc, on voulait savoir quel rapport pouvait avoir entre cette mutation majeure et les désengagements, n'est-ce pas ? Et la conclusion était que ce n'est pas un truc subjectif, hein, ce n'est pas un truc idéologique. Il y a vraiment quelque chose dans les pratiques d'hybridation, non ? Qui détisse ces instances structurelles internes, d'où puise sa force l'engagement. Hein ? Voilà.

0: Sinon, bon, effectivement, depuis quelque temps, on travaille en essayant de comprendre de quel côté il y a des trucs qui résistent.
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0: Non, qu'est-ce qui résiste à ça? Qu'est-ce qui résiste à ces, comme l'image qui est devenue canonique, tsunami, non? Qu'est-ce qui résiste à ces tsunamis horizontales comme ça de la mutation? Alors on regarde où ça résiste, n'est-ce pas? Et ce que nous voyons, c'est que les seules pratiques, pour dire comme ça, où ça résiste, non, c'est soit dans certains types de luttes, hein, soit certains types de luttes, mais des luttes qui se passent en général très loin des formes politiques classiques, non, ou dans des expériences artistiques, n'est-ce pas? Ou dans des expériences dont certains de vous sont proches, où il y a des expériences de vie et des résistances et des luttes, mais qui à la fois aussi ont un volet artistique, n'est-ce pas? Artistique dans le sens de chercher une esthétique différente, hein? De chercher une esthétique différente à l'esthétique robotique, à l'esthétique actuelle, hein? C'est l'esthétique dans laquelle, vous savez, mon ami Jean-Michel Besnier, je ne sais pas si vous connaissez ses bouquins-là sur l'homme simplifié, etc. Il évoque cette sensation qui va très liée à l'échec de tous les récits, à l'échec des expériences révolutionnaires du dernier siècle, etc., qui est cette sensation qu'il évoque de la fatigue d'être soi, n'est-ce pas? Cette sensation, cette sorte de déprime majeure comme ça, non? Qui est l'effet de que, bon, on n'est pas tous tarés, on s'est tous rendu compte que des luttes énormes, des luttes fantastiques, des luttes héroïques avaient, dans les meilleurs des cas, échoué, alors ça l'est, et dans les pires des cas, triomphé et produit le contraire de ce qu'ils voulaient, quoi. Vous voyez? Alors donc, effectivement, la fatigue de soi, une certaine démobilisation, une certaine nihilisme comme ça, a des causes très concrètes, hein, c'est-à-dire on peut toujours dire non, je suis marxiste, mais Pol Pot c'est pas mon truc, Staline c'est pas mon truc, Trotsky c'est pas bon, c'est quoi ton truc, n'est-ce pas? C'est vrai, comme il n'y a pas 1%, et pourtant il existe, les anarchistes, ils passent entre les gouttes, n'est-ce pas? Mais tant qu'il reste pas 1%, quand ils sont 2%, ils commencent à merder aussi. Effectivement, il y a une sorte, effectivement, de déception totale qui n'a pas à voir simplement avec l'engagement, hein, c'est-à-dire ça a à voir avec la grande promesse de la modernité, pour dire comme ça, hein, c'est-à-dire quand j'ai commencé à faire médecine avec Hippocrate, et effectivement, on disait, on va guérir toutes les maladies. Hein, si quelqu'un me disait 2016, 2016, la maladie va être un souvenir. Bon, le problème, c'est qu'en 2016, il y a beaucoup plus de maladies que quand j'ai commencé médecine. C'est pour ça que j'ai abandonné la médecine. Il y a beaucoup plus de maladies, et des maladies par rapport auxquelles on peut absolument rien foutre, n'est-ce pas? C'est-à-dire, mis à part compter les morts. Alors donc, ce que je veux dire, c'est que la déception n'est pas une déception simplement par rapport au projet militant d'émancipation de l'humanité, vous comprenez? La déception est par rapport à quelque chose de beaucoup plus concret, parce que la promesse de la modernité est une promesse globale, hein, c'est-à-dire demain on allait raser gratuit à tout le monde, de tous les côtés. Quand cette promesse tombe, quand l'idée de que voilà, le monde ne sera pas un paradis, aussi avec des trucs que nous on essayait de comprendre avec Angélique dans le bouquin auquel faisait référence le copain, on s'est rendu compte quand même que la gauche, même révolutionnaire, avait oublié toute une partie de l'être humain, n'est-ce pas? C'est-à-dire, on avait parié d'une façon très classique et occidentale à que l'être humain pouvait être comme Kant ou Descartes le pensait, voyez, qui pouvait devenir un être purement rationnel, n'est-ce pas? Et alors, on a oublié que l'être humain, il a tout un angle mort. Plusieurs angles morts, n'est-ce pas? Et que il est aussi raisonnable parfois, n'est-ce pas? Mais que des projets d'émancipation qui parieraient sur les devenirs rationnels. Hein, Kant, il a un mot très clair là-dessus, il dit « L'humanité va advenir à l'état des majorités. » Vous voyez, c'est, on est mineur et va devenir la majorité. Bon, il est devenu majeur, même chez lui, n'est-ce pas ? En Allemagne, en 1939, l'humanité est devenue majeure. Et majeurement merdique, n'est-ce pas ? C'est-à-dire, alors donc, effectivement, la gauche révolutionnaire, dont il n'y a absolument rien à regretter ou à se taper dessus, il faut simplement se rendre compte que notre élan de lutte, je parle pour ma génération, notre élan de lutte, l'élan est tout à fait juste, mais que, voilà, on s'est gouré sur pas mal de trucs, dont celui-là, l'effet de que l'homme pouvait être rationnel, n'est-ce pas ? La droite, en revanche, néolibérale, ravie. Et ils ont compris, vous voyez, c'est-à-dire pendant que les soviétiques faisaient les Lada, vous voyez, la Lada, pour les plus jeunes, c'était une sorte de trottinette carrossée, n'est-ce pas ? Et la droite comprenait qu'une voiture ne servait absolument pas à transporter quelqu'un du point A au point B, qu'une voiture, c'était que du rêve, que c'était quelque chose qui promettait que les mecs, ils pensaient qu'ils allaient voir la nana qui était à poil sur la voiture dans la publicité, que l'âge avançant, ça, les broum-broum de la voiture allaient remplacer d'autres broum-broum qui étaient partis, vous voyez. Et donc, la droite, elle a toujours compris que l'homme était irrationnel, et joue là-dessus, et ils nous ont écrasés comme un bulldozer, nous ont passé dessus, joyeusement, et pas seulement ils nous sont passés dessus, sinon que leur massacre, leur génocide, n'est-ce pas, sont pas visibles parce que les nôtres, parce qu'il faut assumer tout, je pense qu'il faut, les bilans, il faut assumer tout, vous voyez, Pol Pot, Staline, vous voyez, on peut pas dire c'était pas moi, n'est-ce pas, c'était un élan révolutionnaire qui a fait ça aussi, n'est-ce pas, eh bien, leur génocide sont des génocides qui sont pas idéologiques, vous voyez. C'est-à-dire, si des millions de gens sont en cancer parce que les lobbyistes arrivent à faire passer, vous voyez, des trucs qui empêchent, bon, qui polluent, etc., c'est la faute à pas de chance, vous comprenez ? Alors donc, pas seulement la droite nous a gagné, nous a passé dessus, nous a écrasé, etc., mais qui plus est, a réussi à avoir l'air d'un pépère la morale en train de dire toute utopie est très mauvaise, attention, ça conduit à Pol Pot. D'accord. L'échec des mouvements révolutionnaires est sans aucune objection. En revanche, l'horreur de la droite néolibérale aujourd'hui triomphante, alors là, c'est une horreur totale, d'autant plus que semble une sorte de nouvelle nature, n'est-ce pas ? C'est-à-dire, on ne peut pas dépasser ça. Bon, par rapport à la question de l'engagement, donc nous, on s'est dit, mais où ça résiste ? Et alors voilà, c'est ce que je disais tout à l'heure. Alors, nous travaillons beaucoup avec les mouvements coopératifs italiens, avec les mouvements coopératifs argentins, non ? Parce que c'est prêt, quoi. C'est pas que... Bon, c'est vrai que les Argentins, on est exemplaires de beaucoup de côtés. Et bon, voilà, c'est-à-dire, donc, on essaye de comprendre ça. Et comme je vous disais tout à l'heure, on travaille beaucoup, beaucoup dans les milieux artistiques en essayant, avec cette idée de que ce qui est en jeu, c'est le manque d'un nouvel imaginaire, vous voyez ? C'est-à-dire, ce qu'il n'y a pas, c'est un nouvel imaginaire capable de lutter contre les vrais triomphes du néolibéralisme qui sont gagnés l'imaginaire, vous voyez, c'est-à-dire que quand les gens utilisent ces mondes comme ça, quand ils adhèrent à les mondes et monteront des jeux, quand ils s'évaluent comme avec des termes capitalistes eux-mêmes, n'est-ce pas, en permanence, alors vous savez... avec les smartphones, cacaphones, tout ça, vous pouvez évaluer combien de pas vous avez fait, combien de fois vous avez fait pipi, combien, voilà, tout ça. Ils s'évaluent en permanence, mais ils sont ravis. Vous voyez, il y a un imaginaire ludique et hédoniste qui est cet imaginaire dans lequel c'est vivre comme une machine évaluable et désirable. Eh bien, nous, vous voyez, c'est-à-dire mon ami Serge Latouche, par exemple, toujours je les charrie parce que j'ai dit les décroissants, dont je suis très proche, effectivement. Les décroissants sont des donneurs de leçons, mes amis, hein, c'est des donneurs de leçons qui disent Attention, moi je peux prendre la douche avec ma pisse. Oui, bon, d'accord. À côté du cacaphone de l'autre, vous voyez, ça fait pas. Il n'y a pas de photo, quoi. Vous voyez. Donc, effectivement, où ils disent tu n'as pas besoin de tout ça, n'est-ce pas? Il dit oui, tu n'as pas besoin de tout ça, c'est vrai. Mais ça, c'est comme ça que la droite a gagné. En vendant toutes les choses dont vous n'avez pas besoin, n'est-ce pas? Et alors, donc, dire vous n'avez pas besoin de ça, la décroissance heureuse. Et je dis, Serge, heureuse pourquoi? Alors il m'explique sa vie familiale, alors je comprends, il est heureux. Tu connais Serge? Alors là, Serge, il est heureux. Mais c'est pas sûr que ce soit à cause de la décroissance qu'il est heureux. Mais bon, dans tous les cas, il y a un problème parce que la réaction, la résistance à cette folie n'arrive pas à accoucher d'un imaginaire alternatif dans lequel. La merde néolibérale, technique, économique, etc., apparaissent comme moins désirables qu'autre chose. C'est pour ça que nous travaillons, nous avons l'œil rivé sur certains mouvements coopératifs, certaines pratiques artistiques, certaines pratiques de vie différentes, etc., pour voir si ce que de là, peut-être, commence à émerger ces nouvelles imaginaires que, pour le dire dans des mots très concrets, ça veut dire que tu te lèves le matin pour ça. N'est-ce pas? C'est-à-dire que si quelqu'un te dit, écoute, aujourd'hui tu vas gagner 1000 euros, si tu te lèves à 6 heures du matin, l'autre, il ne doute pas, gagner 1000 euros, c'est bien. Même avant de penser s'il a besoin ou pas. N'est-ce pas? En revanche, nous, qu'est-ce qu'on peut dire? Qu'est-ce qu'on peut dire d'autre? N'est-ce pas? Qu'est-ce qu'on peut dire d'autre? Alors, c'est un exemple stupide, mais c'est pour dire d'une façon rapide la question de que on n'a pas un imaginaire. Ils ont gagné ça. Ils ont gagné dans nos têtes. Voilà. Et je reviens en arrière pour après passer la parole et revenir sur des points qui vous intéressent. Non, c'est sur quoi nous avons travaillé à niveau. Donc, c'est vrai que je travaille en psychiatrie, en psychanalyse, mais ce n'est pas d'un point de vue psychanalyse. J'ai travaillé ça aussi, j'ai sorti un bouquin là-dessus, mais j'ai travaillé d'un point de vue de la neurophysiologie, n'est-ce pas? J'ai voulu comprendre matériellement comme ça, est-ce que c'était vrai qu'il y avait des instances, des déconstructions dans la matérialité même du cerveau, vous comprenez, qui expliquaient cette mutation-là? Et c'est ce qu'on a compris. On a compris qu'effectivement, alors non pas pour avoir un point de vue anti-psy, anti-psy en disant on s'intéresse au cerveau et pas à la psychologie, non, simplement un point de vue moniste, matérialiste, dans lequel effectivement il y a une base matérielle à la pensée, tu vois, c'est-à-dire c'est pas une offense à l'esprit, c'est justement dire, effectivement, le monde de la psyché ne peut pas s'expliquer par le cerveau, bien entendu. Mais si tu n'as pas un cerveau, il n'y a pas de monde de la psyché. Vous comprenez? Donc, on est allé là-dedans. Alors, c'est quoi les modèles du monde actuel? Pour le dire en deux mots, après je vais vous donner quelques exemples de ce qu'on a travaillé qui était très drôle, de comment les gens sont déconstruits. C'était très drôle pour nous, non? Et le monde actuel est un monde dans lequel tout est vécu comme modulaire, n'est-ce pas? C'est-à-dire, c'est le monde Lego, hein, comme les jeux, les Lego, hein? La conception actuelle, la raison actuelle, ne conçoit absolument comme pensable et rationnelle aucune hypothèse qui ne soit pas une hypothèse Lego, comme on dit, bottom-up, d'en bas vers le haut. Vous comprenez? C'est-à-dire que la rationalité actuelle, alors après chacun pense comme ça le chante, et la plupart des gens ne pensent pas rationnellement et on s'en fout. Mais disons, la rationalité actuelle, non, pour pouvoir dire, voilà, ce que j'ai dit est acceptable, elle se base sur les principes bottom-up. Tout est d'en bas vers le haut, et avec, comme dirait l'autre crétin, des particules élémentaires. Et alors donc, effectivement, c'est l'idée qu'il y a des particules élémentaires qui s'associent, et que petit à petit, d'en bas vers le haut, créent les mondes. Et donc, je peux changer les modules, n'est-ce pas? C'est ce qu'Angélique Del Rey a travaillé, par exemple, dans son bouquin la pédagogie des compétences, n'est-ce pas? C'est-à-dire comment il y a un changement dans la forme d'éduquer nos enfants, c'est-à-dire qu'aujourd'hui, on ne veut plus transmettre avec toute la épaisseur, lourdeur qu'implique la transmission, n'est-ce pas? On veut informer, Donc c'est des modules, c'est l'éducation par module, par compétence. Je dois apprendre des compétences et je dois apprendre à oublier les compétences que j'ai apprises pour acquérir d'autres compétences nouvelles. Au nom de quoi ? Bah, au nom du marché, bien entendu. Non ? C'est-à-dire, donc, vous comprenez, là, il y a une sorte de table rase qui élimine toute affinité élective, toute territorialisation. N'est-ce pas ? C'est-à-dire, je dois écraser ce qui ordonne mon rapport au monde et à moi, qui ne peut pas s'expliquer, ça. N'est-ce pas ? C'est-à-dire, il peut s'expliquer jusqu'à certaines mesures. Après, quelles sont mes affinités électives ? Voilà. Alors, cet homme sans qualité, comme le roman de Musil, cet homme sans qualité et les projets actuels, les projets modulaires. Alors, donc, nos enfants vont apprendre des choses utiles, ils vont désapprendre des choses et des comportements inutiles. Simplement, vous voyez là, la référence à ce que je disais tout à l'heure, utile par rapport à un regard extérieur, vous comprenez ? Non plus par rapport à cette antériorité, ces plis d'une structure interne, vous comprenez ? C'est-à-dire que quand je prends Pierrot et je lui apprends des choses utiles, et je lui dis arrête de faire chier avec la guitare, tu dois apprendre des choses utiles, Pierrot devient dans ces projets-là, vous voyez, une série de modules ordonnés non pas par un élan, par une affinité élective, par une singularité, Pierrot devient quelqu'un qui petit à petit va être ordonné par rapport à une exigence extérieure. D'un point de vue culturel, psychologique, spirituel, ce que vous voulez, et biologique, la vie, dans tous les niveaux qu'elle soit d'organisation, se définit par la manifestation et le déploiement, justement, de cette antériorité de l'organisme. Vous comprenez ? C'est-à-dire, c'est cette « connais-toi toi-même », ça veut dire ça, « connais par quoi tu es traversé », n'est-ce pas ? Et traverser, ça veut dire que le désir n'est pas un envie de merde. Le désir est quelque chose qui te traverse et que te structure et que te détruit ou te développe ou te fait embaver ou jouir. Tu n'en sais rien. Mais c'est toi. Bien, ça, ces modèles d'homme, de vie, etc., que ce soit pour le soja au GM chez moi, comme pour les pierrots à l'école là à côté, ces modèles-là, les déploiements d'une singularité, est aujourd'hui considéré comme le bruit dans le système. Ce qu'il faut, c'est quand même être fitness, hein, adaptation. Il faut s'adapter. Et toute évocation à des limites, à des structures profondes, à ce que ne peut pas changer, est considérée comme réactionnaire. Vous voyez, il y a une sorte d'OPA sur les langages. Hein, c'est-à-dire, nous sommes réactionnaires parce que nous disons, attention, pas tout peut changer. Alors, pas tout peut changer, vous comprenez, c'est... Pas besoin d'être Einstein pour comprendre qu'un organisme qui peut tout changer n'est plus rien. Parce que pour tout organisme, que ce soit une société, une personne, une communauté, peu importe, n'est-ce pas ? Pour tout organisme, les changements, c'est ce qui arrive à quelque chose qui peut être dans la permanence. Sinon, ça ne s'appelle pas un changement, vous comprenez ? Alors, les projets actuels, c'est celui-là. Je dois pouvoir tout changer, sauf que ce qui n'est jamais dit, c'est tout changer au nom de quelle performance ? Oui. De quelle performance ? De quel déploiement des puissances ? Bon. Alors, de ce point de vue-là, je vous donne deux ou trois exemples de trucs que j'ai travaillé en neurophysiologie, et là, peut-être, j'espère, vous voyez les liens avec... Sinon, c'est pas grave, parce qu'on a longtemps pour ces cahiers ici, on peut rester... Et alors... Par exemple, nous, on a travaillé sur des trucs un peu moins évidents, mais des trucs très évidents, parce qu'on a travaillé pendant 10 ans sur des trucs qui sont un peu plus de la recherche biologique et neurophysiologique. Mais dans les bouquins, j'essayais de mettre des trucs qui soient clairs et à la fois expérimentés, hein, mais des expériences très fastoches grâce à l'imagerie médicale. Alors, par exemple, on a travaillé sur les GPS, vous voyez. Alors, c'est là où on a beaucoup rigolé. Parce qu'on a mis deux groupes, un groupe témoin, ça veut dire un groupe que tu ne le fais rien, non, tu fais rien, et un groupe dans lequel on lui fait des trucs. Non. Alors, les groupes témoins étaient un groupe de chauffeurs de taxi à Londres, vous savez, tous les Irlandais qui payent, qui soutiennent l'IRA, et un groupe de nouveaux chauffeurs de taxi à Paris. Alors, les Irlandais, bon voilà, ciao. Et le groupe de Paris, c'était un groupe qui commençait à conduire avec des GPS, non, dès qu'il commençait. Et au bout de 3 ans de conduire avec les GPS, excusez-moi, c'est nerveux, je rigole, c'est méchant, quoi. Au bout de 3 ans, les mecs, ils avaient absolument atrophié tous les noyaux, le noyau sous-cortical qui s'occupe de cartographier le temps et l'espace. Vous comprenez ? Pourquoi ? Parce qu'effectivement, il existe un mécanisme neurologique qui est dû à la plasticité cérébrale, hein, qu'on connaît depuis maintenant une vingtaine d'années, qui est la délégation des fonctions. C'est-à-dire que le cerveau, tout le corps, hein, c'est tout le corps, mais bon, parlons là des cerveaux, le cerveau délègue des fonctions. C'est-à-dire que si la fonction cartographie temporo-spatiale, vous comprenez, c'est-à-dire que les mecs, ils pissent dans les précaires, quoi. C'est-à-dire parce qu'ils perdent la notion du temps, de l'espace, vous voyez, c'est-à-dire que, et si la fonction temporo-spatiale, elle est remplie par une machine extérieure pendant 3 ans, c'est rien. Les noyaux sont atrophiés. Alors, c'est pas héréditaire. Hein, c'est pas héréditaire et jusqu'à un certain moment, c'est réversible. Donc, je tiens à dire que c'est pas héréditaire parce que sinon, on m'enlève le diplôme. Donc, effectivement, après, on a travaillé sur un truc plus ou moins simple, non ? Mais d'abord, on a commencé avec un truc simple, non ? Par exemple, on a vu, grâce à l'imagerie médicale, voilà, on dit, voilà. Quand un môme apprend à faire une racine carrée ou un logarithme, c'est un truc un peu compliqué. Tu peux voir comment se font des connexions, des neurones qui mirent, des réseaux qui se développent. C'est-à-dire qu'il y a une architecture des cerveaux que tu peux voir, grâce à l'imagerie médicale, tu peux voir, non ? C'est pas très vite, hein, mais tu peux le voir, non ? En direct, cette architecture que ça fait. Si j'appuie un bouton pour obtenir la réponse, j'ai la réponse, mais cette architecture-là ne se fait pas. Alors, c'est un autre mécanisme neurophysiologique. Je vous explique un peu comment c'est ce détissage hein, s'appelle le recyclage. Alors, c'est-à-dire quoi, le recyclage ? C'est-à-dire qu'une zone du cerveau qui jusque-là faisait un truc, quand il ne fait plus ce truc-là, va faire autre truc. Alors, qu'est-ce qu'il va faire ? Bah, il va commencer à fonctionner en on-off, vous voyez ? C'est-à-dire qu'il y a un fonctionnement feedback dans lequel des circuits plus longs, plus profonds, plus complexes se perdent. Ils sont colonisés par des mécanismes beaucoup plus feedback. Vous voyez ? Alors, on dit qui parmi nous sait faire une racine carrée ou un logarithme ? Ah, ben, personne ne sait faire ça. Mais ce n'est pas grave. La question, c'est que quand l'architecture est faite, elle est utilisée pour d'autres choses. Vous comprenez ? Alors donc, effectivement, il y a une simplification. Par exemple, maintenant, la question de l'augmentation de la mémoire. Bon. Il s'avère que d'un point de vue neurophysiologique, une mémoire qui fonctionne est une mémoire qui oublie et qui modifie les souvenirs. Vous voyez, c'est-à-dire, sinon, c'est une mémoire malade. Il y a un conte de Borges, non, l'Argentin, qui s'appelle Funes el Memorioso, hein, qui est un mec qui ne pouvait rien oublier. Et alors, c'est une torture. Il ne peut rien oublier. C'est-à-dire qu'il ne peut pas filtrer, il ne peut pas sélectionner, il ne peut pas hiérarchiser, il ne peut pas transformer les souvenirs. Et alors, c'est une sorte de torture. Bon. Alors, donc, les mecs, ils te disent, là, maintenant, c'est fantastique parce que grâce à une chip dans le cerveau, par rapport à... Tu auras une mémoire comme un ordinateur. C'est une merde, ça, n'est-ce pas ? Mais il dit, non, mais voilà, c'est-à-dire, je peux te muter. Alors nous, on a dit, bon, d'accord, mais ça, les chips est quand même quelque chose d'un peu qui va venir, n'est-ce pas ? Mais qu'est-ce qui se passe pour le moment ? Eh bien, pour le moment, ce qui se passe, c'est qu'effectivement, cette délégation de la mémoire, non, en quoi, par exemple, enlève les sens ? Alors, je vous donne un exemple stupide, un exemple de la clinique. C'est une psychiatre qui est en contrôle avec moi, je vois, qui me dit un jour, « Ah, ça fait 4 fois ou 3 fois, je ne me souviens pas, qu'un patient ne vient pas, un jeune. » Et quand je lui ai demandé « Pourquoi vous ne venez pas ?» Il m'a dit « Parce que j'utilise mon cacophone comme agenda et il est, il marche pas et donc je loupe tous mes rendez-vous. » Bon. Alors donc, jusqu'il y a 30 ans, 20 ans, si quelqu'un ne venait pas à sa séance chez les psy, je ne sais pas quoi, tu disais, mais pourquoi ? Voilà. Là, et parce que le cacophone ne fonctionne pas. Donc, vous comprenez, c'est un exemple merdique, mais ce sont des exemples de comment, vous voyez, c'est-à-dire comment petit à petit, le sens disparaît, vous voyez. C'est un exemple merdique parce que, à vrai dire, s'il y a des chercheurs ici, vous savez très bien qu'est-ce qui se passe avec l'utilisation de Big Data qui remplace toutes les méthodes scientifiques. C'est que Big Data fait des corrélations qui ne signifient plus rien, vous voyez. C'est-à-dire que la cause, on s'en fout de la cause, vous voyez. On met en rapport des données immenses qui nous disent vers où il faut aller. Alors, je vous donne un exemple de Big Data qu'on a travaillé. Un jour, Giuseppe Longo, un épistémologue mathématicien qui travaille avec moi à Paris, il vient dans la voie et dit « Oh, regardez ce que Google a fait. » Et Google avait fait un programme à travers lequel, en étudiant l'utilisation pendant une année de la carte de crédit de quelqu'un, il déterminait avec 85% de certitude si la personne allait divorcer les 3 années à venir. Alors vous comprenez, c'est-à-dire que si vous avez par malheur un ami, une amie qui est en train de divorcer, voilà, c'est tous aux abris, n'est-ce pas? Parce que, et pourquoi? Et qu'est-ce que j'ai fait? Et qu'il m'explique? Et pourquoi? Mais regarde comment utiliser la carte de crédit. Vous voyez, c'est-à-dire. Donc, vous voyez, la corrélation. Alors nous, on s'est mis à travailler, on s'est dit, merde. Pour ceux et celles qui se rappellent de Durkheim avait dit que...
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7: 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Renouant avec le sens profond de l'agora, c'est autour de quelques bancs et au centre de la place Voltaire que plus de 200 personnes se sont retrouvées. Dans cette première partie, Françoise Vergès évoque le féminisme civilisationnel. Elle analyse quelques mots centraux de la pensée décoloniale qui font grincer certaines oreilles et elle nous parle des rapports compliqués entre la gauche et la pensée décoloniale.
8: Bonsoir Françoise, merci d'être là, je crois qu'on est très contents de te recevoir. Alors Françoise, tu es politologue, militante féministe décoloniale, tu es aussi présidente du collectif Décoloniser les Arts et tu as écrit et collaboré à plusieurs ouvrages dont en 2017 Le ventre des femmes, capitalisme, racialisation, féminisme, en 2019 Un féminisme décolonial et en 2020 Une théorie féministe de la violence pour une politique antiraciste de la protection.
9: Donc Françoise, pour commencer par situer ton travail, je voulais juste faire un petit point sur des questions de vocabulaire, on va dire. Donc dans ton livre Un féminisme décolonial, tu mets en parallèle le féminisme décolonial et le féminisme civilisationnel. Est-ce que tu peux nous expliquer un petit peu ces deux concepts ?
10: Il faut que je revienne un petit peu en arrière, si tu veux. Ce qui me frappait, c'est que à partir des années 2000, le terme féminisme devient un terme que tout le monde peut prendre, même donc à l'extrême droite. Et donc la transformation du terme féministe en terme finalement absolument admis et même revendiqué par le monde du business, le monde politique, enfin tout ça m'interroge, puisque quand même dans les années 70, c'est une insulte, c'est montré, enfin je veux dire, une féministe, c'est quand même pas très bien porté. Donc je m'interroge sur à quel moment ça a basculé, notamment, pas seulement en France, mais en Europe et aux États-Unis, à quel moment ça bascule et que ça devient quelque chose dont on a envie. Alors ça, c'est ma première question. Et la deuxième chose, donc je lis des archives et je repars un peu en arrière et je vois à quel point finalement la question du voile focalise assez rapidement dans les années 90, notamment en France, et puis l'Allemagne suivra et puis d'autres pays en Europe suivront, va focaliser toute une des féministes qui étaient là aussi présentes dans les années 70 ou d'autres comme étant le signe même de l'oppression des femmes. D'ailleurs, des femmes qui sont des femmes, des personnalités importantes, des noms qu'on a pu retenir, vont trouver que le gouvernement ne réagit pas suffisamment. Ils vont envoyer des lettres en disant mais c'est très grave, c'est un danger, c'est très très important. Et les droits des femmes sont en danger, sont menacés par cette immigration, par cette communauté qui sont hostiles par nature aux droits des femmes, à la liberté. Donc il y a un glissement qui se fait et on voit assez rapidement le fait que il y a une offre de ce vocabulaire et que j'appelle donc féminisme civilisationnel parce que je trouve qu'il reprend énormément de vocabulaire de la mission civilisatrice coloniale. qui est de « Il y a des peuples dans la nuit que nous allons éclairer et qui vont arriver à la civilisation ». Et là, le féminisme civilisationnel, c'est « Il y a des femmes qui sont opprimées dans le monde et que nous devons aller, notre devoir est d'aller les sauver ». Et le féminisme que nous défendons est le féminisme pour tout le monde, partout dans le monde. Et je suis cette évolution. Et dans le même temps, on le sait déjà dans les années 70, hein, je prends les années 70 sur ce qu'on appelle la seconde vague, mais enfin, j'aime pas ce terme. Il y avait déjà des féminismes du sud global qui s'opposaient, et puis dans le nord aussi des féministes qui s'opposaient à cette idée d'un féminisme universel, le même pour toutes. Et dans les années 2000, au moment où ça se passe, c'est aussi un moment de renouveau, où il y a notamment en France énormément de jeunes femmes noires et musulmanes qui disent « mais ce féminisme-là ne nous convient pas ». Et notamment toute l'affaire autour du voile. Et aussi dans les pays du Sud, tout un nouveau, notamment l'Amérique centrale et l'Amérique du Sud, tout un féminisme qui revient et qui s'accroche à cette idée, donc qui reprend cette idée de décolonial. Alors décolonial, alors comme tu l'as remarqué, j'ai écrit un féminisme et non pas le féminisme, parce que je trouve justement c'est... Pour moi, c'est très important de distinguer le et un. Et deuxièmement, je ne crois pas qu'il y ait le féminisme, mais il y a des féminismes. Et donc ça, c'est une chose. Et décolonial, c'est en rapport aussi avec le travail que j'ai mené depuis longtemps autour, par exemple, de l'esclavage et de la colonisation. C'est-à-dire qu'en fait, il n'y a pas eu de réelle abolition de l'esclavage. Il y a toujours une promesse qui n'a pas été tenue. C'est-à-dire, bon, décolonial, ça veut dire que nous ne sommes pas encore arrivés à un point de décolonisation. De décolonisation, des structures, des mentalités, nous sommes pas. Donc, il faut reprendre ce travail. Et donc, le féminisme que je défends, que j'appelle donc décolonial, c'est un féminisme qui est radicalement antiraciste. C'est-à-dire qu'il ne peut pas avoir de libération des femmes sans lutter contre le racisme. Il est anticapitaliste parce que, bon, les liens que des tas de chercheuses ont démontrés entre patriarcat et capitalisme, par exemple. Et il est aussi anti-impérialiste. C'est à partir d'une analyse de ce que l'esclavagisme, le colonialisme et l'impérialisme comment elles ont impacté les vies des femmes. Et que c'est donc la question d'un féminisme, pour moi, de féministe, c'est la question de la libération de toute la société et pas seulement la question de l'égalité des femmes et des hommes. Alors évidemment, les droits des femmes, c'est autre chose, hein, c'est à défendre, mais toujours il faut marcher sur deux jambes, d'un côté défendre les droits des femmes et de l'autre côté continuer à lutter plus loin. Donc, féminisme décolonial, c'est un qui est enraciné aussi dans les luttes des femmes les plus vulnérabilisées, les plus fragilisées, c'est-à-dire de voir aussi comment s'organise la vulnérabilisation et la fragilisation de femmes à l'intérieur. Donc, de vraiment d'être attentive à cela. C'est pour ça que le livre commence avec les grèves des femmes de ménage. À l'époque, c'était à la gare du Nord. Après, il y a eu la grève des femmes d'Ibis Batignol qui est devenue comme quelque chose de très important. Mais déjà, là, il y avait des grèves. Et ça, c'est assez nouveau aussi, les femmes de ménage dans les gares du Nord ou dans les hôtels qui s'organisent en tant que femmes de ménage et femmes de ménage racisées, plus souvent, très souvent, de l'Afrique subsaharienne ou de l'Afrique du Nord, et aussi certaines du sous-continent indien, d'ailleurs, et qui s'organisent et que je trouve qui sont des luttes extrêmement importantes parce qu'elles mettent à jour, justement, ces croisements, ces enchevêtrements entre être femme et donc exploiter la violence sexuelle dans le travail, dans l'industrie du ménage, le ménage comme travail féminin et la racisation de ces femmes.

0: Justement, quand on s'intéresse à la question décoloniale, on entend ou on utilise souvent des mots tels que race, blanchité, privilège blanc, indigène, racisé. Des mots pour décrire un système de hiérarchie et d'assignation raciale à l'œuvre partout dans la société française. Parfois, dans les discussions, on a le sentiment que ce sont des gros mots ou que nos interlocuteurs refusent ces analyses en bloc. Je voudrais t'inviter à revenir sur ces mots. Peux-tu nous dire pourquoi, selon toi, ces concepts sont l'objet d'un tel discrédit, mais aussi comment faire pour mieux les saisir dans le quotidien, mieux comprendre les réalités qu'ils recouvrent ?
1: Ils sont discrédités par une certaine caste. Ils ne sont pas nécessairement, parce qu'après tout, c'est quand même des choses qui sont aussi très discutées, quoi. Je veux dire, c'est parce que ça fait peur. Je crois. Alors, il y a plusieurs choses. La race. Bon, alors on sait que la race, ça n'existe pas biologiquement, mais le racisme, lui, il existe et il tue. Les processus de racisation sont très importants à étudier. Ils sont dynamiques, ils ne sont pas toujours de la même manière, mais sont très importants à étudier. Pour moi, qui me suis intéressée à l'esclavage colonial et à la colonisation, il est impossible d'étudier ces phénomènes et de leur poids dans l'aujourd'hui, dans le temps contemporain, dans le monde contemporain. Je ne suis pas une historienne du passé, je m'intéresse au présent, de dire que c'est une chose qui serait marginale ou à part. C'est vraiment au cœur. Quand nous parlons, enfin je ne suis pas la seule, de racisme structurel, c'est pour reprendre ce que Aimé Césaire dit dans le discours sur le colonialisme, qu'il publie quand même très tôt après la guerre, en 50, il parle du choc en retour. Il dit un pays ne peut pas esclavagiser ou coloniser sans que ça lui revienne. Ça veut dire qu'on ne peut pas avoir des lois raciales là-bas, loin, et que ça ne revienne pas, ça ne s'insinue pas dans la pensée, dans la philosophie, dans le droit. Et donc moi j'ai voulu étudier aussi ça. J'ai voulu étudier à la fois de quelle manière ça revenait, pour ne pas simplement dire, ben voilà, c'est comme ça, c'est raciste, mais comment ça revient. Et aussi, je me suis toujours intéressée à la fabrique du consentement, c'est-à-dire comment on consent à quelque chose qui est injuste et déclaré injuste assez rapidement. L'esclavage colonial est dénoncé assez rapidement en Europe comme quelque chose qui... Mais ça dure 4 siècles. Donc comment ça tient? 4 siècles, c'est très long. Comment ça tient? Qu'est-ce qui fait tenir? Et donc, comment on le fait tenir? Par l'art, par la littérature, par le droit, par la consommation, par toute une série de choses qui fait que ça s'est normalisé et banalisé. Blanchité, très rapidement, c'est ce que de dire que, évidemment, l'invention des Blancs, hein, qui a été aussi l'objet de plusieurs études, les Blancs ont été inventés. Je veux dire, les Blancs, l'idée qu'il y avait des personnes blanches, c'est une invention, c'est une construction. Enfin, quand je dis une invention, c'est une construction qui est assez tardive. Enfin, tardive, évidemment, pour nous, ça paraît très loin, mais qui est assez tardive dans l'histoire. C'est le 15e, 16e siècle, je veux dire, il y a 20. Et on démontre bien, enfin, les historiens qui sont intéressés à ça démontrent bien comment ça arrive, comment ça se construit. Et que d'un coup, l'Europe va être peuplée de Blancs. Avant, l'Europe n'était pas peuplée de Blancs, elle était peuplée surtout de chrétiens, et puis alors de juifs, et puis de musulmans. Je veux dire, les distinctions se faisaient selon ces lignes. Et donc, cette question de construction aussi d'innocence, d'universalité, de choses que, finalement, quand on parle de race, on va parler des autres, les Asiatiques, les Noirs, les Arabes, tout ça, et que les Blancs ne seront pas pris comme race. Or, la race blanche, comme l'on montre, c'est de l'Europe que ça vient, ces termes. La défense, tous les ouvrages qui se font sur « il faut défendre la race blanche, elle est menacée », qui sont du 19e siècle. 18e siècle, on l'a déjà, mais c'est dans les colonies, hein, on entend ça dans les colonies. Et en Europe même, c'est à partir du 19e.
0: En fait, j'avoue que quand j'ai rédigé cette question, j'avais bien envie que tu nous parles de cet imaginaire blanc que tu décris quand on parle du pays France et de tous les oublis, ou en tout cas de tous les points aveugles à la question de la France. Je pense notamment au dom-tom, je pense notamment à toutes les situations du quotidien qu'on ne regarde pas forcément, où on pourrait voir en fait les restes et les traces de cette colonisation.
1: Oui, alors aujourd'hui, par exemple, quand on parle de la France, on pense à la France en France, quoi. Enfin, là où on est en ce moment. Et on ne pense pas à l'espace de la République française qui comprend la Martinique, la Guadeloupe, la Guyane, la Nouvelle-Calédonie, les îles du Pacifique, la Réunion et Mayotte. Ça, c'est les endroits habités. Aujourd'hui, hein, je ne parle pas de l'Empire colonial français. Aujourd'hui, et puis il y a des tas de terres qui sont inhabitées, qui font partie de l'espace de l'État français. Et effectivement, il y a un effacement de cela, c'est-à-dire que la République française aujourd'hui a encore en elle, avec elle, des territoires qui sont issus de l'empire esclavagiste et post-esclavagiste. Et donc, à l'intérieur de la République française, existent des territoires qui sont absolument, qui ont une autre histoire, une histoire d'inégalité, d'exploitation encore aujourd'hui. Quand on regarde les chiffres, si on s'intéresse aux chiffres, quand on regarde les chiffres de chômage, d'illettrisme, de mortalité infantile, de problèmes de santé, ce qu'on appelle les Outre-mer sont toujours mais les taux les pires, quoi. Et donc, même après donc, toutes ces années de colonisation française ou de post-colonisation française, peu importe comment on l'appelait, la situation n'a pas beaucoup changé de ces populations, de ces peuples. Et leur économie est toujours soumise à la France, et où la banane, ou le sucre, ou l'or, ou le nickel, c'est-à-dire un modèle économique d'extraction sur un monopole, une monoculture, et qui ensuite, où la France, l'État français peut dicter, hein, je veux dire, on l'a vu en 2009 quand il y avait les grandes grèves en Guadeloupe, que ce qui a été révélé, c'est que 90% des choses qui étaient consommées en Guadeloupe arrivaient de France. Donc c'est coupé, je veux dire, la Guadeloupe, c'est quand même dans les Caraïbes, hein, il y a plein de pays autour, mais les choses viennent de France, donc c'est beaucoup plus cher. Je veux dire, il y a toute une construction d'une dépendance qui est très coûteuse pour les populations locales. Donc ça, pour les Outre-mer, oui, bien sûr. Et la question d'une innocence, c'est aussi une construction d'un fait. Mais moi, j'y suis pour rien, tu vois. J'y suis pour rien. Je suis née comme ça, et ce qui est vrai, je veux dire, ça n'a rien à voir avec ça. C'est pas comment tu nais. Mais c'est dans quel pays tu vis et comment ce pays s'est construit et s'est enrichi à cause de ça. Je veux dire, vraiment profondément. Il y a qu'à regarder, mais jusqu'à aujourd'hui, quoi. Je veux dire, ce qu'on appelle la France-Afrique, je veux dire, la France peut être un des pays les plus riches du monde à cause de cette histoire, pas à cause de talents particuliers ou de compétences extraordinaires qu'aurait eu ce peuple. Le peuple malgache n'a pas moins de talents et de compétences que le peuple français. Et pourtant, aujourd'hui, c'est un des pays les plus pauvres du monde où il y a la famine, parce que, aussi, notamment, ce pays a été colonisé. Puis ensuite, quand il est devenu indépendant, il a été tellement dépendant, et puis avec, évidemment, des élites totalement corrompues, qu'aujourd'hui, il n'est rien. Donc, c'est de regarder comment le monde est construit, c'est-à-dire comment la France a été construite et comment on l'absorbe à l'école, comment on l'absorbe partout, comme quelque chose de ben voilà, c'est comme ça, c'est ce pays qui est parmi, c'est une des grandes puissances du monde. Oui, mais comment ça a été construit, qu'est-ce qui se passe derrière? Je voudrais juste te donner un exemple aussi sur, pour moi, ce qui avait été important de montrer comment le crime est accepté, devient lointain, banal. C'était quand j'étais à la tête du comité pour la mémoire et l'histoire de l'esclavage. Bon, d'abord, à l'époque, c'est en 98 que ça commence un peu en France. Hein, et il y avait une très profonde ignorance, une très, très, très, très profonde ignorance. Mais on a oublié un peu, parce que quand même, depuis, il y a eu des documentaires et des choses, mais on vous imaginez pas, quoi. C'était l'idée, ça s'était passé aux États-Unis, que non, la France, c'est pas vrai. Donc, il y avait une ignorance complètement construite, complètement. Donc il a fallu aller contre ça. Et il y avait aussi le fait que, mais ça s'est passé là-bas, moi, ma famille n'a rien à voir avec ça, quoi. Je sais pas, des paysans, ou des ouvriers. Et donc la question, c'était de montrer quel était le lien. C'est-à-dire, mais comment ton pays a profité de cela, et comment, de fait, d'être citoyen de son pays, tu es profité. Donc, ce n'est pas une question de la faute ou de la culpabilité, mais c'est la question de comprendre. Et donc, là, j'avais fait des visites au Louvre, au musée du Louvre, pour voir les tableaux où on voit les premiers sucriers, les premières cafetières, les premières théières, parce que les produits de l'esclavagisme arrivent en Europe, entrent dans les normes sociales, dans les normes culturelles. Parce qu'au XVIe siècle, il n'y a pas de sucrier, il n'y a pas de tabatière, il n'y a pas de cafetière, parce qu'il n'y a pas de théière, parce qu'il n'y avait pas encore... Le sucre arrive massivement au XVIIe siècle. Le tabac arrive massivement et devient d'ailleurs assez rapidement consommé, parce qu'au début, c'était juste quelques aristocrates, mais assez rapidement. Donc ça change la manière d'être, ça va changer même... ça va avoir des effets sur le genre, comme on dit... Aujourd'hui, c'est-à-dire qu'en Europe, fumer, ça va être associé à la masculinité. Donc c'était tu vois, le fait qu'il y a des cafés qui se construisent, il y a des bureaux de tabac, ça change même l'architecture des villes. Et donc ça commence, ça entre comme ça, et ça rentre de manière qu'on ne se demande pas quelles sont les conditions de production de ce que j'ai sur ma table. Du fait que pour consommer du café, il faut du sucre. Parce que pour les Européens, le café était trop fort. Le chocolat aussi. Ça entre comme ça dans la vie sociale et dans la vie culturelle, dans la littérature, dans toute une littérature du 19e. Les hommes se retirent au fumoir pendant que les femmes font ce qu'elles font, c'est-à-dire qu'elles bavardent, elles ne font rien. Et tout ça, il y a toute une série de choses qui entrent, tu vois. Et c'était cette insinuation dont je voulais parler, tu vois, cette manière. Dans le droit, la question du travail libre va s'opposer très rapidement, dès le départ s'oppose au travail non libre, c'est-à-dire au travail de l'esclave. Donc il y a tout des tas de conceptions qui sont encore avec nous aujourd'hui, que tu peux retrouver, et qui ont été tellement normalisées que quand tu montres comment ça s'est construit, bah, ça devient, bah oui, c'est vrai. C'est une banalisation des inégalités, des injustices, une banalisation de l'exploitation, de voilà, les choses sont comme ça, il n'y a pas d'alternative, comme disait Thatcher.
2: Moi, je voulais vous faire réagir sur le rapport de la gauche française à la question coloniale. Et peut-être aussi prolonger avec la politique de la ville, qui est donc qui sont les budgets qui sont dédiés aux habitants des quartiers prioritaires et qui sont souvent utilisés par des associations qui ne viennent pas des habitants eux-mêmes des quartiers prioritaires. Et parfois, chez certains habitants des quartiers prioritaires, il y a le sentiment qu'on veut imposer une culture à travers les actions socioculturelles, notamment dans les centres sociaux. Et est-ce qu'il y a un prolongement de la question colonisatrice dans la politique de la ville ?
1: Il y a une chose, en ce moment, je suis en train de relire toute la collection des éditions de Minuit qui sont publiées dans les années 62, consacrées à la guerre d'Algérie. Livres qui 25 à peu près, c'est une collection de 25 livres à peu près, et qui sont tous interdits les uns après les autres et censurés, et donc notamment les livres autour de Janson, mais même il y a un livre qui est écrit par Charlotte Delbault qui a été une résistante française déportée à Ravensbrück et qui a survécu et qui a écrit un livre qui s'appelle Les belles lettres. Parce qu'elle dit qu'il y a des moments donnés où on ne peut plus parler, mais que la lettre reste un moyen de communication par lequel on communique et on dit des choses qu'on ne peut pas dire autrement parce qu'on n'a pas accès à la radio, à la télévision ou à la chose. Et là-dedans, elle, c'est très intéressant parce qu'on voit justement, ça répond à ta question, que la gauche française a été entièrement... les directions, hein, pas nécessairement les militants, mais les directions se sont conduites de manière absolument... n'ont pas été là, quoi. Donc, beaucoup de gens dénoncent l'attentisme. Quand il y a les premiers, en 59, il y a 600 à 800 appelés qui refusent de monter dans les trains. Ils ne sont pas soutenus par la gauche. C'est un mouvement... Je veux dire, il y a des centaines de jeunes des classes populaires, ils disent « on ne veut pas y aller ». Et 59, ce n'est pas soutenu. 56, même les premiers, ce n'est pas soutenu. Et même, c'est dénoncé. Et c'est dénoncé par la direction du PSU, SFIO, futur PS, et même par le PCF. Et toutes ces directions prônent l'attentisme. Il faut attendre que l'opinion publique change, il faut attendre, et puis il faut voir aussi quelles sont les méthodes employées. Et quand il y aura l'appel à l'insoumission, cet appel sera très dénoncé dans le Nouvel Observateur, dans des tas de journaux de gauche, par des personnes comme François Giroux, Jean-Jacques Schreiber, qui disent que c'est une trahison. Et quand donc Janson sera arrêté, qu'il y aura son procès, il est inculpé de trahison envers son pays. Et là, on voit, si tu veux, que vraiment, là, en fait, il y a toute une reconstruction d'un récit après que la gauche aurait été pour la décolonisation. Ça n'a pas été vrai. Je pense qu'il y a une difficulté que, par exemple, donc aussi en 1956, Aimé Césaire, quand il démissionne du Parti communiste français, qu'il a sa lettre de démission, qu'il envoie à Maurice Thorèse, alors qu'il part, c'est après Budapest, tout ça, donc il trouve que déjà il aurait fallu dénoncer, mais surtout il dit que vous comportez toujours comme des civilisateurs. Vous comportez, vous voulez bien que je sois communiste, mais vous voulez pas que je sois noire. Et il dit, mais moi, je suis noire par l'histoire. C'est l'histoire qui m'a fait... Mes ancêtres n'ont pas décidé d'aller en Martinique un jour. Et ils ont été jetés là, comme esclavagisés, et moi, je suis née, donc, là, et donc, comme noire, dans votre nomenclature. Donc, je ne peux pas me séparer de ça. J'ai cette histoire, et donc, je veux la porter. Et ailleurs, il dit, vous voulez bien la fraternité, mais tant que vous êtes le grand frère. Il dit, ben, c'est pas ça la fraternité, ça c'est du, il appelle ça le fraternalisme. Et il continue, donc c'est une lettre où il pointe les déficiences d'une gauche qui continue à penser qu'elle doit guider les personnes non blanches, pour parler ainsi. Ce qu'on retrouve aussi chez Frantz Fanon, bon, plus tard, quand il écrit pendant la guerre, et il parle du fait que, en fait, le soutien de la gauche française était conditionnel. Il le dit, était conditionnel, c'est-à-dire que les Algériens devaient se conduire comme ci ou comme ça pour qu'ils puissent être soutenus. Et il disait, mais enfin, c'est pas à vous de le dire. Donc il y a tout un énorme problème. Il y a eu un énorme problème aussi, par exemple, dans ce qu'on appelle les Outre-mer, avec une difficulté de comprendre ce qui se passait et quelles étaient les luttes, que la lutte anticoloniale, elle se poursuivait dans les années 60, 70, qu'il y avait des luttes qui étaient extrêmement importantes, qu'elles sont d'ailleurs pas terminées. Et quand il y a eu, dans les années 80, quand il y a le programme commun de la gauche, moi je me souviens que la Guadeloupe, Martinique, Guyane et Réunion se sont énormément battus pour qu'il y ait des revendications qui leur étaient importantes qui soient mises dans le programme commun. Et donc il y avait chaque fois, c'était marginalisé, c'était mis de côté, c'est pas très important. Donc il y a, c'est pas seulement la gauche française, hein, mais il y a une décolonisation qui n'a pas été faite encore en France. Parce que la décolonisation, on pense que c'est toujours pour les colonisés. On pense pas que c'est pour aussi le peuple qui a été du côté de la colonisation. Or, la décolonisation, c'est pas simplement... c'est aussi de se pencher sur le fait, tiens, je vis dans un pays qui a profité de ça, qui a contribué à ça, donc comment... Je contribue à sa décolonisation, c'est-à-dire comment je contribue à mettre fin aux injustices, aux asymétries, aux inégalités. Donc il y a quelque chose vraiment de profond et dont on voit aujourd'hui que ça éclate de plus en plus parce qu'autour des violences policières, il y a eu des difficultés à faire entendre ça. Puis l'antiracisme, ce qu'on appelle l'antiracisme politique, qui a des difficultés à faire comprendre que c'est une lutte politique et non pas une lutte simple morale, politique au sens encore, je le répète, de libération de toute la société. Donc là, il y a vraiment encore un énorme travail à faire. On a vu même des personnes aujourd'hui qui sont identifiées comme de gauche, pour le dire vite, et qui signent les pétitions contre les indigénistes, islamo-gauchistes, déboulonneurs, indigénistes, séparatistes, communautaristes, intersectionnels. Je crois qu'il y a ça. Et alors, sur la deuxième question, la politique de la ville, c'est toujours un peu une politique, il y a un peu une tendance en France, pour ce que j'en comprends, pour ce que je vois, de haut en bas, toujours. De haut en bas. Il y a une profonde inscription dans les, ce qu'on appelle les élites à penser qu'on sait ce qu'il y a de mieux pour les gens, ce qui va être bon pour les personnes... des classes défavorisées ou des communautés racisées, qu'on sait ce qui est mieux pour eux ou ce qui est mieux pour elles, parce que pour elles, c'est aussi beaucoup. Hein. Et c'est une difficulté à penser que les personnes savent très bien ce qui va être bien pour elles et qu'elles ont une très bonne analyse de leur situation, une très bonne compréhension, très très bonne compréhension. Mais tu sais, ça s'est passé aussi avec les... Je reprends les femmes d'Ibis Batignol parce que j'étais... Je les ai soutenues dès le début et elles ont eu des difficultés à l'intérieur du syndicat de la CGT de faire comprendre ce qu'elles faisaient. Elles n'ont pas été toujours soutenues. C'est-à-dire qu'on voit l'exploitation d'une manière très abstraite comme ça, alors qu'elles rentraient dans le détail de la chose. Qu'est-ce que ça signifie de travailler comme ça, d'être femme de ménage ? Donc c'est tout cela qui constitue l'exploitation et qui doit être comprise et que très souvent, donc les que ce soit pour les politiques de la ville ou que ce soit dans les syndicats, n'est pas comprise. C'est-à-dire comment l'exploitation est absolument vécue dans le corps, dans la, psychiquement aussi, tous les jours, et que c'est ce que j'appelle une économie de l'épuisement. Et cette économie de l'épuisement est très importante à comprendre parce qu'elle fait partie vraiment de l'exploitation. C'est pas simplement je travaille 8 heures par jour et je suis pas assez payée. C'est que mon corps est abîmé et fatigué. Ce que la théoricienne Ruth Wilson Gilmore appelle la fabrication d'une vulnérabilité à la mort prématurée. C'est-à-dire que nous ne naissons pas toutes égales. Il y a des corps qui, dès le départ, ne vont pas avoir accès à la bonne santé. Ils sont déjà désignés comme n'auront pas accès à la bonne santé.
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2: Le synode Pibouin était un conclave para-religieux ayant lieu toutes les 5 années. La peur qu'il inspira fut proportionnelle au bienfait qu'il engendra.
3: C'est toujours la religion du stup. Ils ont pas évolué du tout. 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
4: Viens par ici.
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0: Une série documentaire proposée par Les Yeux Grands Ouverts. Pendant plusieurs mois, des collectifs ou associations de femmes implantées dans différents quartiers populaires de Marseille se sont réunis pour échanger sur leurs pratiques. Ces rencontres ont été initiées par Camille Raca et Johanna Fidalgo pour la direction de la politique de la ville Métropole Marseille-Provence. Au cœur des échanges, les discriminations multiples et systémiques auxquelles les habitants et les habitantes de ces quartiers sont confrontés. Ces femmes luttent pour le droit au logement, à l'éducation, à la santé, au transport, ou pour faire entendre la voix des habitantes et des habitants dans les politiques de rénovation urbaine. Elles disposent souvent de peu de moyens, alors même qu'elles pallient aux carences de l'État. Leur détermination constitue la ressource principale sur laquelle elles peuvent s'appuyer. Au fil des rencontres, nous avons fait connaissance et nous leur avons proposé de faire le portrait de leur association, de leur collectif. Une manière de rendre hommage au travail colossal qu'elles accomplissent. Épisode 4, le CHO3, collectif des habitants organisés du 3e arrondissement, un entretien avec Aziza, Fatima et Amel.
1: Je m'appelle Aziza et je suis membre de CHO3. CHO3, c'est collectif d'habitants organisés du 3e arrondissement.
2: Je me nomme Mamar Fatima, je suis maman. J'habite le 3e arrondissement. Je connais le CHO3 depuis avril 2019. C'est la maîtresse de mon fils qui m'a dit que c'est intéressant, tu vas s'intégrer. Alors c'est un collectif organisé par un groupe de personnel qui habite le 3e, qui réunit tous les habitants du 3e arrondissement. Je me sens que je suis attachée et je ne peux pas quitter le quartier parce que je me sens que je suis en sécurité, je suis avec ma grande famille, voilà. Dans le coin, j'habite moi, par exemple, ici. Le CHO3, il est tout juste là. Si j'ai besoin de quelque chose, je peux appeler Aziza, par exemple. Elle est comme notre sœur. La dernière fois, moi, j'avais besoin d'un meuble de cuisine. Alors, j'ai appelé Aziza. Aziza, elle a fait un réseau. Elle a appelé tout le monde. Si quelqu'un il a une grande voiture, qui peut aider Fatima. Ça change la vie et ça nous réunit encore plus.
0: Comment tu as commencé à t'investir au CHO3 ?
2: J'ai trouvé que le CHO3, c'est des gens qui sont vraiment unis, qui sont humains. Il y a de la solidarité entre les habitants et tout le monde peut participer ici. Ils peuvent l'aider, orienter, l'organiser. Qu'est-ce que tu dois faire ? Qu'est-ce que tu ne dois pas faire ? Et on a pu savoir comment traverser ce chemin et comment s'intégrer à la société, comment s'intégrer à la société. Voilà.
3: Je suis Amel, je suis membre du collectif des habitants organisés du 3e arrondissement depuis voilà, 2 ans. C'est un collectif de lutte contre les discriminations et aussi, on dit souvent qu'il y a beaucoup d'amour dans ce collectif.
0: Ah, c'est joli. Beaucoup d'amour.
3: Ouais.
0: Qu'est-ce qui fait qu'il y a beaucoup d'amour alors ?
3: Parce qu'on prend soin d'un de l'autre, voilà, on est des voisins qui veillent l'un sur l'autre. Et donc c'est beaucoup de tendresse et beaucoup de partage. Et je pense que si on aime l'autre, c'est aussi ça qui amène à ce qu'on soit solidaire et qu'on soit attentif à la culture de l'autre, à la situation de l'autre et à ses colères et comment nous, ensemble, quand je me suis installée dans le quartier, c'était en 2015, et je ne connaissais pas grand monde. C'est vrai que je me sentais seule. Je viens d'Algérie et toute ma famille est là-bas. Et quand le collectif s'est créé, pour moi, ça répondait totalement à un besoin d'aller vers l'autre. Maintenant, je ne fais pas 10 pas sans dire bonjour, sauf quand je m'arrête, sauf ça chez le marchand de légumes, soit au café. J'ai l'impression de retrouver ma culture d'origine et d'être dans ce lien permanent. Et même si des fois, on discute des choses qui nous dérangent, qui nous fâchent, on n'est pas bien, on partage juste des fois des moments de galère. Et c'est pour ça que je disais au début que c'était de l'amour. On dit beaucoup que le CHO, c'est de l'amour, parce qu'on partage des choses aussi humaines. C'est ça qui nous nourrit, c'est ces relations. Et puis on apprend beaucoup.
1: Moi, je dis que CH3, c'est une façon de lutter contre les injustices qu'ont vécu cet quartier et ses habitants.
3: C'était en juin 2019, je me rappelle, d'une assemblée. On était une cinquantaine et on s'est réunis au Coin pour tous, qui est un espace qui est entre la rue Clovis Hugues et la rue Bernard. Et on s'est réunis là parce qu'on déjà on se connaissait entre voisins. On se posait la question qu'il y a beaucoup de choses qui se passent, d'injustices qui se passent sur notre quartier et sur notre arrondissement. Et comment on pourrait s'organiser ensemble pour faire changer les choses. Voilà, c'est né comme ça, la genèse du collectif est née comme ça. Et pendant cet été-là, une famille était menacée. Ils habitaient un logement totalement insalubre et tout l'immeuble appartenait à un marchand de sommeil. Et spontanément, des voisins, des voisines sont sortis dans la rue pour manifester leur colère, qu'on ne pouvait pas mettre une famille avec six gamins dans la rue. De façade, on ne le voyait pas, mais à l'intérieur, c'était énorme comme situation indigne de logement. Et donc, on a commencé à se dire, qu'est-ce qu'on peut faire pour changer ça? Et donc, on cherchait à savoir qui était le propriétaire. La famille qui était au rez-de-chaussée, elle a été expulsée, relogée. Et elle a attaqué le propriétaire et elle a gagné administrativement. Donc, c'était une longue lutte. On ne l'a pas fait seule, on l'a fait avec d'autres collectifs. C'était Marseille en colère. Elle a été accompagnée par les juristes, etc. Et pour nous, c'était important qu'il y ait des petites batailles comme ça, qu'on gagne, pour dire qu'on peut changer les choses, même à petite échelle. Mmh. Voilà. Moi, de plus en plus, je me suis engagée dans le collectif. Et voilà, la situation sanitaire en 2020, elle a fait qu'on soit confinés et que les familles se retrouvent sans travail et se retrouvent sans ressources. Et se retrouve aussi avec des difficultés à nourrir les enfants et à trouver des couches et du lait pour les enfants. Donc on a dû s'organiser, de faire en sorte qu'on laisse aucun voisin mourir de faim ou d'avoir des difficultés dans ce sens.
2: La période du confinement, c'était difficile pour tout le monde et surtout pour les gens sans papier et sans ressources. Ça, c'est sûr, parce qu'ils ont eu peur de faire leurs courses ou payer leur loyer. Alors, avec le collectif, ils ont bien organisé. Avec les gens qui sont sans papier, ils ont fait un réseau par WhatsApp et par Facebook pour aider les gens, par des colis alimentaires, surtout les colis alimentaires.
1: Par exemple, il y a une association ici, ça s'appelle l'association Motamo. C'est une association linguistique, elle donne le cours de français pour les étrangers. Et cette association, ça veut dire on connaît les personnes qui sont là. On a fait déjà l'amitié avec ces personnes-là. C'est pas ils viennent ici que juste pour les cours de français. C'est en même temps, on est une famille. Et en plus de ça, quand elle t'appelle, elle t'a dit « j'ai pas ça ». En plus de ça, j'ai peur, je peux pas sortir car il y a beaucoup de contrôles. Et t'as vu pendant le confinement, tu vois une amende. Après, ça augmente, cette amende. Quand on a compris ça, on a dit qu'il faut trouver une solution et comment on sort de cette situation.
3: Ouais. On a monté une plateforme téléphonique où les familles appelaient pour dire « voilà ma situation, voilà ce qui se passe pour moi. Là, je n'arrive pas à trouver du lait, je n'arrive pas à trouver des couches, je n'arrive pas à avoir à manger, qu'est-ce qu'il fallait ?» Donc on prenait des renseignements, on remplissait un gros fichier, ça c'était énorme, un gros fichier Excel, et à chaque fois, on mettait en face de chaque famille, une famille, moins dans le besoin, qu'on appelait compagnon, compagnonne.
1: Après, il y a quelqu'un, il ramène les courses chez les familles, parce qu'eux, ils ne peuvent pas sortir. On a cherché des aides pour payer les loyers des personnes là, qui n'arrivent pas à payer les loyers parce qu'ils ne travaillent pas.
3: On essayait de faire face, parce qu'il y avait une absence de l'État et de la métropole et des services concernés. Et donc ça a duré donc de mars à la fin avril. Et c'était une chouette expérience, dans le sens où on s'est beaucoup démené et dans le sens où ça a donner bénéfice à des familles qui en avaient vraiment besoin. Et ça a créé énormément de liens. Et ça a donné une dynamique extraordinaire dans le collectif.
1: Le confinement, c'est quelque chose de négatif. En même temps, c'est positif. C'est grâce à cette confinement aussi qu'on a se trouvé toutes en même temps pour discuter de nos problèmes et comment trouver la solution à ces problèmes-là. On a réfléchi ensemble pour trouver les méthodes et comment on va traverser ce chemin ensemble, sauver notre vie, comme on dit, notre vie associative et trouver notre place aussi dans cette société.
3: On est passé de 50 à 1200 familles. Et donc, on commençait à se connaître. Et ceux qui étaient compagnons et compagnonnes sont devenus des amis. Et donc, tu étais plutôt ensemble. Oui, on a tous des colères. Et comment on fait pour changer ça? Il fallait peut-être créer nos propres ressources.
1: Il faut être autonome. Et comment nous, on travaille pour gagner notre vie loin de cette aide-là. Parce que des fois, il n'y a pas. Comment on va faire? Il arrive un jour, il n'y a pas. Et à partir de ça, qu'ils ont parlé, les habitants de quartier, et ils ont dit... L'autre, elle t'a dit, moi, je sais faire la couture. L'autre, elle te dit, moi, je suis coiffeuse. L'autre, elle te dit, moi, je sais... L'autre, il dit, moi, je suis chiffon. L'autre, il fait l'agriculture. Après, chacun, il a dit qu'est-ce qu'il sait faire. À partir de ça, on a fait
3: des petits groupes pour créer des ressources. Donc, il y a un groupe garderie pour garder des enfants gracieusement. Si des femmes, elles ont besoin d'aller travailler ou elles ont besoin juste de respirer, de souffler. Il y a un groupe Tivisi qui s'est créé, qui est un groupe qui fait à manger pour des événementiels ou autres. Et cet argent va dans la caisse solidarité. Il y a le groupe Cultichaud qui cultive ici dans le jardin Levin et qui, avec des partenariats avec d'autres agriculteurs, ce qui est produit est soit revendu, soit transformé pour être vendu. Et c'est comme ça que cet été... En faisant les vendanges, on a eu 500 bouteilles de jus de raisin.
1: Inch'Allah, on a réussi, on rentre beaucoup d'argent. On a besoin des clients. Cherche-nous les clients. Ah, vous êtes les bienvenus pour acheter. Bio et moins cher. Et pour solidarité.
3: Il y avait le groupe Coupe Couleur aussi pour aussi prendre soin de soi. Et en fait, se faire du bien. Se faire du bien en même temps, c'est donnant une somme dérisoire et qui va alimenter cette cause solidaire. Et en fait, on était en contact avec une association qui s'appelle la CAIAS, qui va chercher des terrains qui sont non cultivés dans le Luberon. On est parti sur ces terres et l'idée, c'était qu'on participe, qu'on fasse main d'œuvre ensemble pour planter les pois chiches, pour faire les vendanges et avoir du jus de raisin, etc. Et rien que ces sorties-là, hormis la production elle-même, c'était une respiration pour les familles. On était une trentaine, une cinquantaine à chaque fois, et c'était juste se retrouver en plein air, sortir de la belle de mai, sortir de la ville, et respirer, et voir d'autres façons de voir les choses, et d'échanger. Et c'était, enfin, c'est magique.

j'ai aussi participé. Et c'était vraiment, c'était formidable pour la vendange des raisins et pour les pois chiches aussi. On a fait aussi les pommes de terre, la vendange des pommes de terre. C'était bien passé. Par exemple, on peut ramener nos enfants, c'est comme une petite promenade. Et les enfants peuvent découvrir la région, ils peuvent découvrir l'agriculture et savoir comment faire. Par exemple, moi, je savais même pas comment faire la vendange des raisins, alors j'ai appris. Alors on a aussi changé les recettes. Par exemple, pour les raisins, moi d'habitude, je prépare les confitures de raisins dans la maison. Oui. Oui. Alors, on a changé les idées. C'était vraiment, on s'est senti comme si nous sommes une grande famille.

0: Il y a beaucoup de discrimination à Marseille, mais aussi dans le 3e arrondissement. Elles sont plus criantes, j'ai envie de dire. On va essayer d'avancer ensemble pour essayer de les régler.
1: Par exemple, à Paris, à Lyon, à Toulouse, toute personne bénéficiaire de l'aide médicale d'État, il peut prendre le transport. Il y a une réduction de 50%.
2: Il n'applique pas cette loi à Marseille. Quand dans l'été, il y a des femmes qui veulent partir nager au Prado, le contrôle, il a rattrapé la dame avec ses enfants, il l'a fait. Quand elle pleure, elle pleure, elle pleure. Il a dit, regarde, je ne te fais pas une amende, mais tu fais le retour chez toi. Mmh. Elle a retourné avec les enfants, avec tout ça.
0: Elles se font verbaliser et avec la peur au ventre. Et beaucoup se retrouvaient avec des PV importants. C'est elles et eux qui vont faire les ménages dans les hôtels, d'une manière invisible. Ce qu'elles disaient, c'est on ne peut pas emmener nos enfants à la plage l'été, parce que ça fait de suite 20 euros l'aller-retour. Ils ne peuvent pas aller se promener, parce que c'est à la Belle de Mai, il n'y a pas où aller se promener. Donc pour aller rien qu'au Vieux-Port, il faut prendre peut-être un bus ou quoi. Donc ça les empêchait de promener leurs enfants, d'aller travailler et, ça, voilà, et d'aller vivre dans la cité.
2: On a cherché la loi et pourquoi. Là-bas, ils l'appliquent. Ici, elle n'applique pas. On a fait toutes les recherches. Les habitants et les personnes qui ne sont pas les papiers, c'est eux qui prennent la confiance. Ce n'est pas que tu comptes sur les autres et toi, tu restes comme ça, comme un poupée. Non, tu viens, tu prends la confiance. On a travaillé sur ça, on a fait théâtre forum.
3: Pour que les gens, ils apprennent à prendre la parole.
2: Prendre la parole et comment on fait la manif. Aussi, on fait les formations. Qu'on lit la loi pour que tu prennes ton droit aussi. Après, on a préparé les panneaux, on a préparé tout ça.
4: Bonjour, on est le collectif CHO3. On est là aujourd'hui, on se bat pour l'égalité du transport pour tous les bénéficiaires d'AME, contre les injustices, parce que des autres villes, ils appliquent les réductions tarifaires pour les bénéficiaires d'AME, mais pas à Marseille. Pourquoi ? On veut savoir pourquoi.
5: Et on a envoyé la première lettre à main propre à la direction de l'RTM le 6 février 2021. Et on n'a pas reçu la réponse. C'est pour cela qu'on a fait la deuxième lettre, une lettre ouverte le 25 juin 2021 à Martine Vassal. Jusqu'à maintenant, on n'a pas reçu aucune réponse.
1: On s'est déplacé au Faro et on a fait des chants. On a fait une chanson spéciale à Martine Vassal. Oui. Et la coïncidence, c'était avec les gens de CGT, les éboueurs. Ah, c'était leur manifestation et notre manifestation. C'était le même jour, la même heure. Contre le CGT, ils étaient proches de la porte. Par contre, nous, on était au coin. Par exemple, Aziza, Jonas et Arthur, ils ont rentré au Farou. Ils nous ont entendus à distance. On a fait des chants qu'on a parlé. C'était une journée formidable et fatigante. Et la présence du président, il était là. Alors on a saisi l'occasion.
6: On est devant le Faro. Il y a les élus qui arrivent maintenant parce qu'ils ont un conseil maintenant. Et là, il y a des personnes sans papier, les bénéficiaires d'AME. On demande de la réduction pour eux parce qu'il y en a plus de 13 000 personnes bénéficiaires d'AME à Marseille. Et on demande pour nous et pour eux. Voilà, et on ne lâchera pas, on ne lâchera jamais. C'est jusqu'à
1: ce qu'on gagne. Oh là là là, respectez la loi mobilité. Martine Vassal doit appliquer les réductions pour les sans-papiers. Paris-Lyon, loi est appliquée. À Marseille, et quoi, c'est quand l'égalité?
2: Oui. Les autres, ils chantent, ils délèrent les droits avec le parlol et tout. Et ça tourne avec tout le monde pour comme ça, tout le monde il participe, tout le monde il prend l'habitude à faire les manifs et tout ça. Ils chantent, il y a des personnes, ils fatiguent, ils changent le groupe avec le groupe. Celle-là, elle chante, après elle arrive pas, elle donne à l'autre le micro. Ça tourne et comme ça.
3: Ça a pris combien de temps ce combat?
2: On dit un nom comme ça, nom et... Il y a des choses, elles sont lourdes. Des fois, on utilise le théâtre. Des fois, on a fait la chanson. On le prend pour être pas en colère, être pas en tristesse. Toujours, il y a l'espoir. Des fois, on fait les scènes, on rigole, on prépare. Quand tu fais théâtre forum, tu fais l'image, tu fais ça, tu fais... Mais des fois, on prend en rigolant. Ça veut dire qu'on travaille, en même temps, être forte, mais ce n'est pas la fin du monde. On arrive, ce n'est pas aujourd'hui. L'essentiel, on a cette patience pour obtenir notre objectif, obtenir qu'est-ce qu'on veut.
1: Pour les moments de découragement, puisque la loi, elle dit ça, c'est-à-dire qu'on a droit, on doit l'avoir. C'est-à-dire qu'on doit lutter, on doit résister.

0: Avant 2017, on fait l'atelier de petit-déj. Ce atelier-là, on travaille sur, comme je répète tout le temps, connaître la loi pour prendre tes droits. Et à partir de ça, chacun, il parle de les discriminations qu'il a vécues. Il y a des personnes qui parlaient de la santé. Il y a des personnes qui parlaient de l'artillerie. C'est ça, le premier jour où la sortie des discriminations.
1: Les luttes là, que vous menez actuellement, c'est autour de, donc, du logement.
0: Compte bancaire.
2: Le compte bancaire.
1: C'est quoi ça?
3: Le compte postal. Pas mal de gens, lorsqu'ils se déplacent à la poste pour ouvrir un livret A, toujours le conseiller, ils disent non. Tu n'as pas de papier, tu n'as pas le droit. Une amie à moi, elle m'a ramenée à la poste chez leur conseiller pour que je ouvre un compte postal. J'avais toujours mon visa touristique. Il a dit non, elle a un visa, tu ne peux pas. Alors on s'est déplacé à une autre poste. Il a dit pareil, les sous-visas, on ne peut pas. Après, une femme, mon visa est grillé. Avec ma copine, on s'est déplacé au conseiller. Il a dit non, elle n'a pas de papier, on ne peut pas lui faire un compte postal. Alors, comment ça? J'avais le visa, vous m'avez dit non. J'avais pas de visa, j'avais rien. Vous disiez non. Alors, comment on doit faire? C'était toujours un cercle vicieux.
0: Tu n'as pas le droit pour rentrer, même pour que tu demandes les renseignements, tu n'as pas le droit. Après, on insistait. Après, les agents, ils ne veulent pas. Après, on dit moindre des choses. Vous ne pouvez pas nous laisser rentrer. Dire à quelqu'un de votre responsable, il vient ici, il ne parle. Après, elle a descendu quelqu'un, ne parlait, mais il a dit, nous, on ne peut rien faire. Après, on a fait, qu'est-ce qu'il a passé là-bas? On a joué une scène avec les habitants comme ça. Comment il réagit la prochaine fois quand il part là-bas.
1: Ah oui.
0: Oui, on a fait beaucoup. Après, il y a des propositions parce que quand tu rentres dans le jeu, chacun, il trouve une idée.
1: Moi, je trouve que c'est important de raconter les victoires parce que quand même, ça donne du courage.
0: Moi, je trouve les victoires quand ces femmes-là, maintenant, être autonomes, je trouve, moi, c'est victoire. Quand ils ne pleurent pas maintenant, parce que la plupart, ils ne sont pas des papiers, et que maintenant, ils ont la confiance. Il y a quelqu'un d'habitant de CHO3, avant, elle a peur. Ils ont volé son portable. Elle est sans papier. Elle a parti à la police, elle a fait la plainte. Quand il a dit, le policier, passe-moi ta carte d'identité, elle m'a dit, j'ai pas de papier. Il a dit, chapeau, tu es venu ici chez nous. Elle m'a dit, avant, j'ai peur. Quand je vais à la police, je me fie. Maintenant, tellement j'ai pris la confiance... Et je sais mes droits. Et c'est quoi, il dit la loi? Voilà, j'ai osé partir, j'ai fait la plainte, ma tête en haut. Je ne suppliais pas.

0: On a gagné une bataille, alors il nous reste deux ou trois. On n'a pas encore gagné la victoire des mal logés, mais on va réessayer une autre fois. Pas juste pour les sans-papiers, mais c'est presque pour tout le monde. Par exemple, il y a des propriétaires qui ont des maisons qui sont vraiment...
1: insalubres
0: défavorables. Ils obligent aux locataires de payer le loyer. Ils ne réparent pas au niveau de la plomberie ou au niveau du chauffage ou au niveau de l'électricité. Ils ne réparent pas. Et si la personne déclare au propriétaire qu'il y a une fuite ou il y a, par exemple, les cafards ou il y a des trucs, il faut le traitement ou il faut réparer quelque chose, alors le propriétaire, il s'en fout. Mais pour le loyer, il l'oblige de payer. Il l'oblige de payer. Et s'il ne paye pas, il va réclamer ou il va lui faire expulser.
2: C'est pour ça qu'on fait formation sur mal logement. Les bâtiments, déjà, elle est horrible. Plus de ça, il le fait payer. Comment on dit, l'agence, elle envoie toujours les factures
1: de charges
2: plus. On a parti à son agence et comme ça, on a réglé le problème parce que pourquoi ça? Vous n'avez pas le droit de faire ça et ça et ça. Après, ils ont levé cette facture. Et à l'autre aussi, quand elle rentre dans la toilette, ça, il les tombe, le blafaud de ça, et il les tombe. Après, qu'est-ce qu'on a fait avec le propriétaire et tout? Elle est partie à l'hôtel. Le moment qu'il a réparé sa maison bien comme il faut, et c'est lui qui l'a occupé de tout. Parce qu'avant, non. On a fait les manifs sur le mal logement. On a fait beaucoup les luttes au début parce qu'on a fait porte à porte.
3: Voici ce message, l'une d'une habitante de 3e arrondissement. Sans titre de séjour. Je suis en colère quand je me trouve seule avec mes enfants face à des personnes qui profitent de ma situation vulnérable pour me louer un taudis. Ne vous laissez pas faire pour celles et ceux qui profitent de vous. Vous avez vos droits. Oui, j'ai mes droits. Vous avez vos droits. Vous pouvez m'organiser avec d'autres pour les réclamer. Et je vous remercie. Bravo.

0: Donc il y a la campagne contre le mal logement qui est en cours. Le droit à la ville, on se bat pour le jardin Leva, pour qu'il soit populaire et ouvert tous les jours. Parce qu'on a, c'est le seul poumon, petit poumon d'espace vert qu'il y a dans le coin. La mairie, elle a décidé de confier ça à Juxtapose, et Juxtapose n'ouvre qu'un samedi par mois.
1: Par exemple, ils font quoi ?
0: Dans la semaine, c'est ouvert, de 9h à 17h. Quand on sait qu'on récupère ses enfants à 4h30 et que... Il va y avoir une réunion sur le jardin Leva et ils vont écrire collectivement pour saisir la mairie pour dire on n'est pas d'accord ce qui se passe.
2: Moi c'est Frédéric, des amis du jardin Leva. Et en fait, Juxtapose, c'est l'association qui a en gestion le lieu couvent Leva et le jardin jusqu'à présent. Et c'est une association donc, qui a été mise ici par l'ancienne mairie. Bon, officiellement, voilà, pour prendre possession du lieu, pour gérer le lieu. Et l'objet social de cette association, c'est de en fait, donner à un prix très bas des ateliers à des artistes.
1: Et les artistes, c'est qui alors, les artistes qui viennent ici en résidence
2: J'ai aucune idée, franchement. Franchement, on ne les voit pas. Et les artistes, ils ne sont pas du tout là pour entretenir des liens avec le lieu où ils sont. C'est juste parce que c'est un lieu pas cher où faire de leurs activités. C'est déjà génial parce que les artistes, effectivement, ont besoin de lieux comme ça. Mais comme leur but, ce n'est pas l'ouverture du jardin, ils n'ont pas intérêt, en fait, à ouvrir le jardin. Pour eux, le jardin, c'est un outil pour l'été, donc, faire des fêtes, des concerts, voilà, des événements, des gros événements, pour vendre de la bière, pour pouvoir donc après faire un prix très très bas de l'occasion des ateliers. Donc en fait, le jardin, l'été, il est surexploité par Juxtapose. Le gros souci un peu qu'on a ici, en fait, c'est cette disparité d'usage, parce que l'hiver, notamment l'hiver, de 9h à 17h en semaine, donc ils n'ouvrent pas le week-end, ils n'ouvrent pas le soir après 17h.
1: C'est quand même incroyable que la mairie ait donné un lieu pareil, avec un jardin pareil, dans un quartier où il n'y a aucun espace vert, de donner ça à une association sans condition d'accès aux habitantes et aux habitants du quartier.
2: C'est ça exactement. C'est la mairie qui est très fautive dans ça. Exactement. Donc on espère qu'avec le cahier des charges et avec cette lettre qu'on m'a envoyée, on va mettre les choses à plat, en clair.
3: Oui, on cherche, on a besoin de local et un grand espace. Enfin, tu ne trouves à la Frate, tu vas devant au jardin Levin, des fois tu ne trouves au comptoir de la Victorine, des fois...
4: Par exemple, pour la cuisine, on n'a pas de local aussi. Il y a d'autres associations qui nous demandent de préparer les repas qui rentrent dans la caisse de solidarité. Alors, on ne trouve pas de cuisine. Pour faire des ateliers pour enfants ou pour maman, il n'y a pas. On a besoin d'un espace pour faire les ateliers, d'un local, pour se réunir, voilà. Pour se connaître, pour...
3: Pour se retrouver, partager, pratiquer notre activité, on est obligé. Hein. Comme t'as pas un toit, ça veut dire que tu es dans la rue.
1: Et la question que je voulais aussi poser, donc du coup l'argent que vous ramassez grâce à la vente du jus de raisin et du coulis de tomate. Après, l'argent, il est réparti comment ?
3: Ils se réunissent tous et c'est eux qui décident comment ils partagent l'argent-là. Et c'est eux qui vont faire les règles à cet argent-là et c'est eux qui disent comment et je ne sais pas quoi. C'est eux.
1: D'accord, donc c'est les personnes qui ont participé,
3: oui.
1: Qui ont participé à la production du jus de raisin,
3: oui,
1: et du coulis de tomate qui vont décider ensemble ce qu'ils vont faire avec l'argent.
3: C'est eux qui le décident.
1: Plusieurs fois, Fatima, tu as parlé des responsables du CHO.
3: C'est ça que je veux parler.
1: Ah, voilà. Ah.
3: Ça, tu l'apprends là. C'est ça que je veux aider. Oh, je te jure, dans moi, je veux le parler, tu l'apprends. Pourquoi tu dis les responsables à chaque fois ? Je dis, et pourquoi tu le répètes ? C'est ça, je le dis à chaque fois, elle dit les responsables, responsables. Il n'y a pas de responsable, elle dit tout, dit tout. Et c'est primissimo. Chaque mois, on fait une formation porte-parole du CHO3 parce qu'il y a des nouvelles personnes qui rentrent à chaque fois.
1: Il y a vraiment un désir d'horizontalité
0: au
1: CHO. Et donc, du coup, entre les familles qui ont plus de difficultés, soit parce qu'elles sont en situation irrégulière, soit parce qu'elles ne savent pas écrire, qu'elles ne savent pas lire ou qu'elles ne savent pas parler le français, du coup, comment vous avez réglé cette question-là ? C'est-à-dire que ce ne soit pas. Alors, il y a des personnes qui utilisent l'expression sachant, que ce ne soit pas les sachants qui fassent à la place d'eux.
0: dans la réunion, on parle, on peut s'exprimer avec sa langue. C'est très important. Que ce soit du comorien ou de l'arabe ou en albanais, en tout cas, tout est possible et on traduit. Donc la personne peut dire sa colère avec sa langue et après, c'est traduit. Donc il y a toujours quelqu'un qui traduit de l'arabe au français, du comorien au français, de façon à ce que, qu'on puisse, toutes les idées et toutes les possibilités sont réfléchies ensemble. Donc ça, c'est... Et quand la personne ne comprend pas ou quoi, elle dit, je ne comprends pas, des fois il y a des mots techniques, etc. Et pareil, c'est traduit dans la langue, etc. Et c'était important. Et toutes nos lettres d'information, tous les messages importants qu'on fait, ils sont traduits au moins en deux langues. En français, en arabe et en comorien. Wow. Voilà. Systématiquement, pour que l'information puisse circuler d'une manière horizontale et que tout le monde puisse avoir cette information. Donc, pendant ces deux ans, on a fait des lettres d'information par mail qui sont traduites, des SMS, on a des groupes WhatsApp où l'information est traduite aussi.
5: Mais du coup, ça doit faire des réunions qui durent très longtemps, non ?
0: Oui, mais il faut ce qu'il faut. Il faut ce qu'il faut. Et on a reçu les zapatistes, un groupe de zapatistes qui était de passage à Marseille. Ils nous disaient aussi, ils prenaient le temps de traduire. C'est important qu'on parte de la même place.
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0: dire aujourd'hui, moi, j'ai gardé tes enfants. La prochaine fois, quelqu'un d'autre. Et comme ça. Et qu'est-ce que les beaux de ce collectif-là, j'aime le tournage.
1: C'est un moyen de communiquer avec les mamans. C'est un lieu de rencontre, voilà. C'est un lieu de rencontre.
2: En t'écoutant, mais et aussi en écoutant, j'ai interviewé Aziza ou Fatima, moi j'avais vraiment la sensation qu'effectivement, dans ce qui se jouait avec le CHO 3, que c'était bien, bien au-delà de l'entraide ou de l'aide, mais de proposer une autre manière de vivre ensemble. Quoi.
3: Oui, parce qu'on parle de démocratie citoyenne, mais toi, jusqu'à maintenant, c'était un concept pour moi. Mais là, vraiment, on le pratique. D'abord, on décide ensemble, on discute ensemble, ça déjà. Et puis, bannir toutes ces hiérarchies pauvres, pas riches, plus sachants, plus. Voilà, c'est aussi se mettre. Mettre d'une manière humble autant qu'être humain là, dans le quartier, ouvrir sa porte, voilà, c'est des choses comme ça qui sont intéressantes et puis dire qu'on a des colères, qu'on a le droit d'avoir des colères parce qu'il y a des choses qui vont pas et de dire on va essayer, on essaye au moins, on essaye de faire changer les choses et de se dire que les choses peuvent changer. La preuve, la réduction tarifaire pour la RTM, ça a donné de l'espoir pour d'autres causes. Pour dire collectivement, on peut faire changer les choses, parce que c'est, on est dans une société où on est devenu dans cet individualisme malgré nous, quoi. Et que de faire ensemble, ça donne de la force les uns aux autres, et de dire aussi on peut être un rapport de force.

0: une série documentaire proposée par Les Yeux Grands Ouverts. Épisode 4, le CHO3. Merci à Amel, Aziza, Fatima, Nora, Frédérica pour le collectif des habitants organisés du 3e arrondissement, ou le CHO3, et à tous les participants et participants à la rencontre du Jardin Leva. Prise de son, Fatima Sissani. Montage, Fatima Sissani et Rinka. Mixage, Rinka.
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0: Salut les zinzins, salut les zinzines, ce sont les infos du jeudi soir. Nous sommes donc le jeudi 25 juin 2026. Nous sommes en direct du studio du Bois de l'Aune, dans le quartier du Jas de Bouffan, à Aix-en-Provence. Et sur le plateau, nous avons Jean-Jacques.
1: Bonsoir.
0: Voilà, et à la technique, qui nous accompagne, il y a Fab.
1: Et à l'ouverture, Sophie. Le jeudi 25 juin, ça correspond au 7 Messidor de l'an 233 de la République. C'est le jour du concombre. Bon, c'est un fruit qui était apprécié de Louis XIV, hein, parce que c'était un fruit qui rassasiait pas. Donc, on pouvait le manger pour se rafraîchir comme ça, mais c'était pas c'était pas un aliment du peuple, quoi. Voilà. L'origine du concombre vient d'Asie, hein, des hauts pieds de l'Himalaya. Et bon, c'est un curcubitacé de la famille des courges, des melons, etc.
0: Bon, en tout cas, un rafraîchissant, c'est de circonstance, donc ça nous fait du bien.
1: Voilà. Et vendredi, demain, pour ceux qui se lèvent, un bonjour, allez, au boulot. On est le 8 Messidor de l'an 233 et c'est le jour de l'échalote. Bon, l'échalote, c'est cette espèce de petit oignon là, qui. Voilà, alors il y a l'expression la course à l'échalote, ça veut dire essayer de planter ses oignons avant les autres, hein, dans son jardin, pour faire avoir les fruits, les récoltes plus tôt. Il y a eu un film d'ailleurs de Claude Zidi qui s'appelait comme ça. Voilà.
0: On passe au calendrier.
1: Tu veux dire l'éphéméride. Ouais, alors moi, en 1791, c'était le retour du roi après sa tentative de fuite. Il voulait rejoindre les armées des Pays-Bas et il a été arrêté à Varennes, hein, parce que par un postier, par un maître de poste qui. Parce qu'un roi, ça se déplace pas tout seul, toi. Ils auraient eu une petite diligence, ça aurait pas été vu. Mais là, il y avait plusieurs voitures et les enfants et tout. Et donc, ils ont été quand même assez. Ils n'étaient pas assez discrets. Voilà. Et c'est ça qui fait qu'après, il a été jugé et pour trahison. Hein, parce que sinon, le peuple français était d'accord pour une monarchie constitutionnelle. Du type anglais. Voilà, mais bon. Et en 1978, c'était le 25 juin, c'était la création du drapeau arc-en-ciel par Gilbert Baker pour le Gay, Lesbian and Freedom Day. Et pour à San Francisco. Parade, voilà, c'était à San Francisco.
0: Ouais, où il y avait beaucoup, beaucoup de monde, et c'est la première fois que le drapeau multicolore emblème
1: gay
0: est dévoilé, tout à fait.
1: Et en 1903, il y a eu la naissance de deux personnes qui ont été assez importantes quand même. George Orwell, hein, pour ses romans, l'anticipation et ses critiques politiques de la société, hein, 1984, La ferme des animaux. Et Pierre Brossolette, qui a été un résistant arrêté, torturé, et qui s'est suicidé pour ne pas parler. Il a réussi, il avait donné qu'un seul nom, c'était le sien. Voilà, il s'est suicidé en se jetant par la fenêtre. Le 26 juin, la naissance, en 1908, la naissance de Salvador Allende, qui est mort tristement le 11 septembre 1993, lorsque la CIA et Pinochet ont fait un coup d'État, et qui ont été suivis de massacres sanglants, et d'une dictature de fer pendant presque 20 ans. En 1942, naissait Gilberto Passo Gil Morea, c'était un chanteur-guitariste, ministre de la Culture et plus connu sous le nom de Gilberto Gil.

0: je pense à Brossolette, là, dont tu parlais tout à l'heure, et franchement, je salue le courage des gens comme ça qui, au risque de leur vie, défendent leurs idées.
1: Oui, il est célèbre surtout pour avoir, avec Jean Moulin, ils ont fait la même dynamique, essayer de rassembler les mouvements de résistance, hein, parce que entre les résistants du Nord, les résistants de la SNCF, les résistants de la région parisienne, etc., ils n'avaient pas tous les mêmes objectifs et surtout pas les mêmes origines. Il y avait des juifs, il y avait des communistes, il y avait des espagnols qui avaient fui la guerre d'Espagne. Donc il y avait tous ces gens-là qui avaient donc complètement des motivations différentes. Il y avait aussi des monarchistes, des gens d'extrême droite. Voilà, ils n'ont pas tous. Voilà, donc ça a été quand même un gros travail.
0: Ils ont été très très fédérateurs. Alors on continue l'éphéméride avec une date en musique. C'était le 25 juin 84. C'est Prince qui a lancé avec un incroyable succès.

Puis on va continuer avec un autre repère en musique, mais cette fois en cinéma. C'est en 82, donc c'est 2 ans plus tôt, un 25 juin, où le célèbre film de Ridley Scott, qui s'appelle Blade Runner, qui a connu vraiment un succès incroyable avec Harrison Ford et Rutger Hauer, est sorti cette année-là.

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1: Un film qui a été diffusé l'année dernière dans le cadre des instants d'été par la ville d'Aix-en-Provence. Allez, une dernière date pour l'éphéméride, c'est le 25 juin 93. C'est donc Kim Campbell qui devient la toute première femme première ministre du Canada. Elle succède à Brian Mulroney qui avait démissionné. On va peut-être se faire une pause musicale avant de commencer les infos militantes.

Et on vient de s'écouter Brass Coulée, c'était un live qui s'est déroulé dans la Drôme. Donc pour l'agenda militant, demain, vendredi 26 juin à 17h, c'est le collectif pour le Liban qui propose une rencontre avec l'historien Alain Monnier sur l'œuvre Hezbollah au Liban. Donc pour découvrir évidemment son livre, mais aussi prolonger la réflexion autour du Liban contemporain. Tous les bénéfices de la vente du livre seront reversés au Secours populaire libanais. Et ça se passe au 61 rue Consolat, dans le premier, à Marseille. Alors toujours demain, le 26 juin, mais ça sera à 19h, c'est une rencontre qui s'intitule « Comme nous brûlons ». C'est une plateforme qui a été imaginée par Anne Sarawet et Siem Ben Mina, avec le soutien de Taïtir. Donc c'est un accueil d'écriture travaillée sur les questions de la race, de l'exil, de l'illégalité, de l'héritage des luttes. Donc c'est un travail aussi sur les mémoires coloniales et migratoires au cœur de leur démarche artistique. Donc c'est une ouverture d'espace d'expérimentation poétique, mais aussi de réflexion pour se nourrir et pour partager. Et donc ça se passe à la librairie Transit, qui se trouve au 51 boulevard de la Libération, dans le premier à Marseille.

Alors le samedi 27, c'est toujours à Marseille et c'est un colloque qui s'appelle « Liberté pour l'art et la culture ». Donc ça va démarrer à 10h à la Fraternité, à la Belle de Mai, c'est de 10h jusqu'à 16h. Donc la thématique, aujourd'hui, nombre d'artistes sont attaqués pour leur liberté de création et d'expression. Certains ne peuvent plus s'exprimer, sont licenciés. Des théâtres disparaissent, s'ils ne sont pas dans la ligne. La guerre envahit le monde et détruit des vies, en même temps que des chefs-d'œuvre issus de l'histoire de l'humanité. Un génocide éradique plusieurs peuples, avec lui ses rêves et ses créations. Donc, comment soutenir l'art et la culture dans leur lutte pour leur indépendance? Comment s'organiser pour en finir avec ce qui nous empêche de nous exprimer librement pour créer, sans être soumis aux pouvoirs locaux et aux impératifs financiers? Donc, il y aura certainement d'autres questions. Et donc la participation pour ce colloque sera de 12 euros et ça se passe donc à la Fraternité Belle de Mai, 7 boulevard Burel dans le 3e à Marseille.

Alors toujours ce samedi, c'est à 14h, Marseille solidaire avec la Kanaky. Kanaky Daouani, salutations anticoloniales, le collectif Solidarité Kanaky 13. Donc à la Fraternité Belle de Mai, accueille la seconde édition de Marseille solidaire avec la Kanaky. Donc c'est une journée à la fois politique et culturelle, avec bien sûr toujours un soutien à la lutte d'indépendance du peuple kanak, toujours à la Fraternité dans le 3e à Marseille.

La manifestation de soutien à Gaza, comme chaque dimanche, donc ce 28 juin à partir de 14h, rendez-vous à la porte d'Aix, ça se poursuit. Le gouvernement israélien il vient d'adopter une mesure pour saisir encore plus de terres palestiniennes. Si tout le monde reste silencieux, tout ça continuera à avoir des conséquences catastrophiques pour le peuple palestinien, pour l'avenir de la paix dans toute la région. Ensemble, demandons aux dirigeants internationaux de geler les importations de biens venant des colonies et de sanctionner les ministres qui orchestrent cette annexion illégale. Hein, donc chaque dimanche, il y a entre 200 et 2000 personnes qui se retrouvent à la porte d'Aix à 14h. Vérifiez donc il peut y avoir d'autres informations sur le site www.assopalestine13.org.

Une date à noter dans vos tablettes, c'est pas pour tout de suite, c'est le 4 juillet. En fait, il y aura une grande marche citoyenne contre les violences sexuelles à Paris et partout en France. Donc, pour en finir avec les violences sexistes et sexuelles faites aux femmes et aux enfants, hein, donc en mémoire de Liana qui a été assassinée alors que seul mis en cause avait déjà été dénoncé à la justice par plusieurs victimes. Donc, c'est une marche en soutien à toutes les victimes, enfants comme adultes. Nous en reparlerons. Donc, l'objectif, c'est vraiment de marcher en refus de l'impunité qui protège les agresseurs et qui les laisse en liberté. Et vous retrouvez plus d'infos sur le site fondationdesfemmes.org.

un film, donc c'est aussi à Marseille, ça s'appelle Un pied sur terre. Donc c'est réalisé par Judith Dupasquier. Ça va être ce dimanche 28 juin à 18h dans un endroit qui s'appelle Mon Café, qui se trouve place Jean Jaurès à Marseille. Alors c'est une projection débat. Donc ça va être en présence d'un certain Fabrice qui est volontaire chez TechnoPlus. Et le débat et l'initiative s'inscrivent dans une perspective de campagne contre la répression de la fête et de la solidarité, contre le projet autour de la loi Riposte. Donc Mon Café, c'est 10 places Jean Jaurès dans le premier à Marseille. Toutes ces infos sont relayées sur le site millebabord.org.

On passe à la culture. Alors sur Aix-en-Provence, il y a Aix-en-Juin qui se termine. La clôture, ça va être le 29, c'est lundi le 29, oui. Oui, c'est ça. Le 29 sur le cours Mirabeau. Donc c'est dans l'esprit du festival d'Aix, c'est un grand rendez-vous. Le parade, en fait, c'était du 10 au 30 juin. Et le point culminant, c'est le concert de clôture sur le cours Mirabeau. C'est une grande chance puisque c'est accessible à tous. Et c'est une grande fête lyrique qui va réunir sous la direction de Giacomo Sagripanti, l'Orchestre National d'Avignon Provence. Et c'est vraiment une occasion de découvrir des grandes pages du répertoire romantique français et italien. Sachant que ce rendez-vous parade existe depuis MP13. Et donc vous avez toutes les infos sur le festival-aix.com. Une petite fête sympatoche, ça se passe à Fuveau ce samedi 27 juin, cours Victor Lédé. Ça s'appelle En avant Guinguette, hein, de 18 à 23 heures. En fait, ça se fait dans pas mal de petites villes. Donc c'est pour profiter de la douceur des soirées estivales, se rencontrer, célébrer ensemble. Et c'est souvent en musique avec de belles programmations.

Alors, en termes de programmation, il y en a qui se débrouillent fort bien, c'est à Gardanne. C'est ce week-end, ça va être les 26 et 27, ça s'appelle Art et Festin du Monde. Donc, à Gardanne, je ne sais pas comment ils se débrouillent, mais ils ont toujours une programmation qui est vraiment super chouette. Et ils vont vous proposer, donc ce vendredi et ce samedi, différents concerts dans différents endroits de la ville. On a entendu tout à l'heure Brasse-Coulée, ils seront justement à Gardanne à 19h le vendredi. Il y aura aussi Zababa, il y aura les Mariachi Corazon, donc les musiques mexicaines. Et puis le lendemain, le samedi, il y aura les frangins électro-guinguette, ukulélé, Suno Africa. Et même l'Orchestre National du Colaos sur scène. Vous avez toutes les infos sur www.ville-gardanne.fr et ça a l'air d'être une petite pépite. Toujours en musique, ça se passe à Istres. Ils avaient une manifestation, ils n'ont pas pu faire leur fête de la musique, du coup ils l'ont reportée. Ça sera donc ce 26 juin de 19h à minuit. Et c'est pareil, franchement, ils se sont donné du mal. En fait, il y a 10 scènes qui sont réparties dans toute la ville, avec plein de différents styles, jazz, rock, vintage, reggae, world, salsa. Il y en a pour tous les goûts, c'est une soirée à déambuler, ouverte à tous. Et vous avez toutes les infos sur www.istres.fr.

Une petite pépite pour terminer les avant-dernières news de la culture, ça s'appelle Border Dance. Ça, c'est au théâtre Joliette Minoterie. C'est de la danse, c'est né de la fusion des rituels gnawa, de la danse contemporaine, de la culture flamenca. C'est une nouvelle création du Taoufik Izidiou. Ça réunit 6 artistes et des amateurs marseillais. Franchement, ça a l'air super. Donc, le mieux, c'est d'aller voir sur le site www.festivaldemarseille.com. Et puis pour terminer, la culture en Pays d'Aix, c'est le 3C, un autre café culturel et citoyen aixois. Donc ce samedi de 20h30 à 23h, il y a un concert avec les Rocky Roads. Donc Rocky Roads, c'est un groupe qui embarque le public dans un voyage musical entre folk irlandais, country, rock, roots, énergie brute du live. Donc comme toujours au 3C, c'est chaleureux, c'est dans le partage et ça fait du bien. Et vous avez toutes les infos sur le site du 3C. Donc café culturel citoyen.org. 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

0: Alors, du 2 au 4 juillet va se réunir à Aix-en-Provence le gratin des milieux d'affaires et politiques. Le Premier ministre y côtoiera les candidats ou presque candidats présidentiels, Attal, Tondelier, Retailleau, Hollande, Patrick Pouyanné, patron de Total Energy, qui parlera avec Alexandre Bompard, son homologue de Carrefour. La crème des crèmes, quoi. C'est le Davos français. Hein. Et il y a un petit milliardaire marseillais, Saadé, qui débarque. Hein. Il va se mettre dans le capital de la société qui organise ça. Alors, le thème, ils vont se réunir pour parler de choses sérieuses. Hein. Le thème, c'est naviguer dans un monde sans repères. Alors là, c'est quand même assez vaste. Hein. Alors, le cercle des économistes, dont l'unique actionnaire est Jean-Hervé Lorenzi, créateur et président de l'association du même nom, qui chapeaute ce raout libéral. Le propriétaire du quotidien de la Provence, de BFM TV ou de Brut, s'offre ainsi un nouvel outil de lobbying et une arme dans sa guerre d'influence face à Arnaud et Bolloré. Voilà. Le leader européen de l'intelligence stratégique, Ali, fait également partie du tour de table, ainsi que BPI France. Et d'ici 2 ans, Lorenzi sera octogénaire et atteindra la limite d'âge pour être membre du directoire. En attendant, son bébé se porte plutôt bien. En 2024, les tickets d'entrée payés par les partenaires des entreprises qui viennent ont généré plus de 5,8 millions d'euros. Les prix vont de 50 000 à 90 000 euros pour une place de speaker à une table ronde, des cocktails, des billets au Festival International d'Art Lyrique et une table à la fameuse soirée Engie où se presse tout ce beau monde. Ça tourne aux raquettes, on est juste des appâts, râle un chef d'entreprise. Cette année, Michelin a décidé de ne pas en être. Trop cher et surtout un poil gonflé, en plein plan de départ volontaire. Voilà, donc on est à l'actualité à Aix-en-Provence, on est le Davos français, et c'est quand même une grosse entreprise commerciale, voilà.
1: Alors c'est vraiment de l'entre-soi, et tu as cité Carrefour. Carrefour a été épinglé comme soutien à Israël, voilà, tout à fait, il fait partie des magasins franchisés dont la distribution sert Israël.
0: D'accord. Donc boycotter Carrefour. Enfin,
1: c'est tout à fait le message. Merci de le faire passer de manière plus directe.
0: De ma part, il y a très longtemps que j'y vais plus, mais voilà.
1: Nous sommes bien d'accord, mais c'est une raison de plus, tout à fait. Et d'ailleurs, ces rencontres-là, c'est pas ce qui avait donné lieu aux rencontres d'économiques, justement.
0: Alors, l'antidote qui avait été fait par Daniel Bruet et les amis du monde diplomatique. Voilà, mais bon, là, ça s'est un peu fatigué. C'est dommage, c'était vraiment une belle fête aussi. Voilà. Alors, sinon, je vais parler de la canicule, puisque tout le monde parle de la canicule. Alors, la canicule, il fait chaud. Voilà. Bon, la météo, il fait chaud. Mais au mois de juin, c'est un petit peu normal, même si c'est un petit peu plus fort et un petit peu plus tôt que d'habitude. Au mois de juin, il fait chaud. Et le problème, c'est qu'on est en train de se relancer dans la production d'électricité nucléaire. Ça coûte une blinde. Même EDF n'arrive pas à financer les projets qui ont été lancés, qui vont être lancés par notre président. Et il se dépêche de lancer les projets de manière à ce qu'on puisse pas revenir en arrière. Bon. Il se trouve que le nucléaire, on a un réacteur où il y a la fusion nucléaire, qui chauffe, qu'on ne peut pas arrêter. Il y a un circuit de refroidissement de ce réacteur qui va refroidir, dans de l'eau, mais c'est un circuit fermé. C'est-à-dire que l'eau qui refroidit le réacteur est très dangereuse et radioactive, donc on ne peut pas la rejeter. Et il y a un autre système de refroidissement dans lequel on va refroidir l'eau. Voilà, un peu comme, comme le refroidissement de moteurs de bateau. Il y a deux sortes de nucléaires, hein, de réacteurs. Il y en a qui sont faits au bord des rivières. Hein, et le problème, c'est que plus la planète se réchauffe, moins il y a d'eau. Hein, et il faut EDF consomme quand même 30 milliards de mètres cubes d'eau de mer pour ses 15 réacteurs implantés le long des côtes. Et 13 milliards de mètres cubes pour d'eau douce pour ses installations atomiques en bordure de fleuve. Alors, pour les centrales sur la côte, il n'y a pas de risque de vider la mer, mais il faut faire face aux invasions de méduses, comme en août 2025 à Gravelines, hein, les bestioles dont la prolifération est favorisée par la chaleur, ils avaient obstrué les pompes. Ça fait donc des arrêts automatiques. Avec les eaux fluviales, c'est encore une autre paire de manches. Durant l'été de 2022, le niveau historiquement faible de la Loire, qui, avec ses affluents, abreuve 14 réacteurs, a obligé EDF à réduire la puissance. Alors, on peut pas arrêter un réacteur. Une fois que la réaction est lancée, on peut réduire, hein, mais on peut pas l'arrêter. Si on arrête le refroidissement du réacteur, eh bien c'est Fukushima. Ça explose. Hein. Et Fukushima qui refroidit son réacteur qui a foiré avec de l'eau de mer qui rejette dans le Pacifique. Hein. Donc bonjour les dégâts. Le problème, c'est que l'eau qui a servi au refroidissement, elle retourne dans la rivière, qui devient de plus en plus chaude. Voilà. Et il y aura donc les poissons, ils vont, et toute la biodiversité va prendre. Voilà. Les 14 réacteurs qui sont sur le Rhône, là je parlais de ceux de la Loire, ceux sur le Rhône, qui profitent pourtant d'un débit beaucoup plus important que la Loire, sont pas épargnés. La centrale de Bugey de l'Ain et de Saint-Alban dans l'Isère vont devoir mettre la pédale douce à cause des pics à 40 degrés. Hein. Et le lac Léman, qui est de moins en moins alimenté par la fonte des glaciers, il joue plus son rôle de thermostat. En plus, ben, l'électricité, on la transporte. Et pour transporter l'électricité, il y a le RT, réseau de transport RTE, hein, qui réseau de transport électrique, qui est légèrement séparé d'EDF, mais qui font le même boulot. Quand il y a des problèmes de chaleur, hein, parce que les câbles se sont trop dilatés, ou parce que, eh ben, c'est quand il fait chaud, il faut envoyer des hommes sur des pylônes où la température du métal monte à plus de 50 degrés. Voilà, donc c'est très très très difficile. Donc là, pour l'instant, il faut badigeonner les installations, hein, en blanc, ôter le tout bitume des parkings, mettre au point en coopération avec l'armée des vêtements de travail anti-chaleur, réfrigérer d'urgence les domiciles des électriciens qui sont logés sur place. Hein, et voilà, seulement EDF ferait bien de se hâter parce que ses équipes de recherche ont fait tourner des modèles mathématiques qui se révèlent tous dépassés. Le réchauffement de 2,5 degrés, scénario catastrophe initialement pour 2050, risque d'arriver en 2030. Voilà. Donc le nucléaire, ça coûte cher à construire, ça coûte cher à faire tourner et ça coûte cher à entretenir. Voilà. Donc EDF est déjà endettée à 51 milliards et elle doit débourser encore 612 millions supplémentaires d'ici à 2038. Hein. Voilà. Donc le nucléaire, ben, c'est sans parler du prix des centrales qui est fixé et qui est très très très largement dépassé, hein, voire le PR de Flamanville, hein, c'est plus que multiplié par 3. Donc Et le combustible, pour l'instant, on est obligé de l'acheter aux Russes. Voilà. Même les Américains, ils achètent le combustible aux Russes. Donc, je ne sais pas si c'est vraiment une activité d'avenir.
1: Et puis alors il y a tout ce que tu décris, mais aussi le terme de sûreté, avec...
0: Les risques d'accident.
1: Voilà, avec bien toutes sûr. Ces centrales qui sont vieilles, avec les moyens qui sont limités pour quand même les entretenir. Après, il y a aussi tout le transport des substances...
0: Oui, non, mais ça va aller mieux, parce qu'avant, il y avait une agence indépendante de contrôle nucléaire, et maintenant, ils l'ont fait rentrer dans EDF. Donc, ils seront à la fois juges et partis, donc ça va aller.
1: Et tu penses que ça va vraiment aller mieux ?
0: Ben non. je me moque. Ça va aller mieux sur le papier. Après, on verra.
1: La problématique, c'est que les choix qui ont été faits ne pallient en rien à la demande croissante d'énergie dans le monde entier.
0: Mais il faudrait peut-être arrêter d'avoir de plus besoin d'énergie. Moi, je suis pas contre l'IA. Si l'IA peut remplacer des gens qui travaillent, mais il faut que l'IA paye des cotisations sociales. Et il faut faire payer l'IA et pas le développer. Il faut pas couvrir le monde entier de data center. Il faut limiter la consommation. Qu'est-ce qu'on a besoin d'envoyer la photo de sa pizza à sa fille ? On se dit, regarde, qu'est-ce que je mange ce soir ? Bon, mais tout ça, ça passe par les data centers. Très, très intéressant. C'est un progrès monstrueux.
1: Alors, je dirais
0: que... On ne pourra pas vivre sans ça.
1: Nous allons garder le mot monstrueux, qui est tout à fait, qui est tout à fait juste. Alors, en parlant d'eau, on vous a parlé beaucoup des PFAS. Et là, c'est la ville de Fos. Ça a été relayé par la Marseillaise. Donc, en fait, ils ont changé leur source d'approvisionnement en eau potable pour la ville. À cause de cette contamination au polluant éternel, hein, qui a été constatée dans une partie de la nappe phréatique de la Cro. Donc, c'était le 24 juin, ils ont organisé une réunion publique à ce sujet. Ce rendez-vous, ça faisait quand même suite aux révélations de Mars Actu sur la contamination partielle de cette réserve qui alimente quand même 270 000 personnes. Donc, la toxicité, elle s'est révélée 20 fois plus toxique que les autorisations. Et donc, par principe de précaution, les villes de Fos-sur-Mer et de Saint-Martin-de-Crau ont donc toutes deux pris un arrêté municipal d'interdiction de consommation de l'eau des forages privés à des fins alimentaires. Et tout ceci est en cours de régulation, mais ce n'est pas simple du tout.

0: société, c'est l'école et c'est le travail. Voilà. Donc, 7 ans après le bilan de Macron sur ce sujet, le vrai sujet, comme il disait, hein, eh bien, il a été évalué par la direction de l'évaluation et de la prospective de la performance. Hein, c'est un joli nom, c'est DEP, D-E-2-P, du ministère de l'Éducation nationale. Ils ont pondu une note d'information dont le chef d'État ne saurait se vanter. Le service chargé de produire des études statistiques a fait les comptes. Résultat, depuis 2019, en français et en mathématiques, les écarts de niveau se creusent entre les établissements les plus favorisés et les moins favorisés. Alors, en 2025, pour la 8e année consécutive, les élèves entrant en seconde ont ainsi passé des tests de positionnement dans les deux matières. Parallèlement, l'ADEP a élaboré un indice de position sociale. Donc, on a les résultats des élèves et leur indice de position sociale, c'est-à-dire s'ils viennent de chez les riches ou de chez les pauvres. Et ça permet de rendre compte. En voie générale et technologique, 46% des élèves des lycées les moins favorisés appartiennent aux groupes les moins performants en mathématiques, contre seulement 11% des élèves des lycées les plus favorisés. Par rapport à 2019, les scores des élèves des établissements les plus favorisés augmentent de 5 points, alors qu'ils baissent de 4 points pour ceux des autres établissements moins favorisés.
1: Ouais, ça fait du coup un sacré écart.
0: Ça fait un écart de 9. Hein. Ouais. L'indignation présidentielle n'a pas suffi à arranger les choses. En français, c'est la même histoire. 38% des élèves des lycées, IPS 1, c'est les moins favorisés, obtiennent les moins bons résultats au test de positionnement, contre à peine 10% des élèves IPS 5. Là encore, l'écart s'est accentué depuis 2019. Le score des élèves des établissements les plus favorisés augmente de 3 points, alors que celui des établissements les moins favorisés est stable. Dans son rapport annuel sur l'état de l'école publié en novembre dernier, la même DEP insistait déjà sur ce fait majeur. La France fait partie des pays où les inégalités sociales de résultats scolaires sont les plus fortes, d'autant que celles-ci se creusent au fil de la scolarité. Fort de ce constat, le ministre Édouard Geffray a eu l'idée lumineuse de supprimer 4000 postes d'enseignement à la prochaine rentrée. Moi, je vais faire un...
1: Ils étaient déjà pas très nombreux, mais alors la suppression, elle est...
0: 4000 postes.
1: Je
0: vais faire un petit écart. Hein. Notre grand écrivain national, Victor Hugo, disait « Si vous ouvrez une école, vous fermez une prison ». Bon, la semaine dernière, on avait Johan là, qui nous a parlé des prisons et de la difficulté de vie en prison et des soins obligatoire pour les gens qui ont eu des problèmes psychiatriques, psychologiques, c'est la misère noire, quoi. Hein, sans parler qu'on met en prison des gens qui devraient être en hôpital psychiatrique. Donc, si on fait pas d'efforts sur l'enseignement, on va avoir plus de gens en prison. Et surtout, moi, ce que je vois, c'est que quand on regarde les délits sexuels, c'est souvent des hommes, hein, au détriment des enfants et des femmes. Et ça, c'est un problème qu'il faut envisager dans l'éducation, dès le départ. Cette espèce d'apartheid homme-femme, ça va pas se régler tout seul en faisant des fêtes de la musique. Voilà. Donc je pense qu'il y a une crise dans l'éducation, mais qui est liée à des manques de moyens et à des manques de réflexion.
1: C'est la crise globale du système public en général,
0: oui.
1: Et dont l'éducation, malheureusement, est franchement très très très endommagée. On souhaite quand même à tous ceux qui vont passer le grand oral de médecine, c'est cette semaine, ça se termine demain à Marseille.
0: Oui.
1: Hein, donc il y a quelques exceptions qui arrivent jusque-là, quel que soit leur milieu, et on leur souhaite bonne chance parce que c'est...
0: Là aussi, c'est scandaleux. Pourquoi on limite à si peu de nombre la formation des médecins, hein, on est quand même un pays développé, etc. À Cuba, ils forment des médecins. Et

0: les envoient dans le monde entier. Ils ont même envoyé des médecins en France, en Guadeloupe et en Martinique.
1: Tout à fait. C'est un sujet dont nous reparlerons avec des spécialistes.
0: C'est quand même une volonté politique.
1: Bien sûr. Alors, tu parlais de la prison. Moi, je vais parler des policiers. Pendant qu'on vous rabat les oreilles avec la canicule, ce qui en plus ne change rien nos problèmes, le 7 juillet, c'est bientôt, l'Assemblée nationale, elle va discuter d'une proposition de loi pour instituer donc la présomption de légitime défense avec les forces de l'ordre. Ça, c'est une revendication qui est née de l'extrême droite il y a 50 ans, longtemps marginale, mais qui aujourd'hui est reprise par une grande partie de l'échiquier politique. Qu'est-ce que ça veut dire ? Que n'importe quel coup de feu d'un policier va devenir légitime a priori.
0: Voilà, même si la victime a pris la balle dans le dos.
1: Tout à fait.
0: Bon, en 2025, il y a eu un mort par mois, tué par les balles de la police.
1: Tout à fait.
0: Voilà, donc moi je pense qu'il faudrait désarmer les policiers, au lieu de leur donner des cautions. Qu'ils aient des armes sur certaines interventions, d'accord, mais dans la rue, quand on voit ces espèces de Robocop, là, avec la bombe lacrymogène, les menottes, le taser, moi j'ai peur des flics dans la rue. Hein.
1: Et tu n'es pas le seul. Donc effectivement, les décès sont en pleine explosion et on est en train de faire passer un univers avec une police qui ne tue pas à une autre où la police va tuer de manière légitime. Et pourtant, les chiffres sont là, les vidéos, l'IGPN. Donc ça a été relayé dans le journal Basta.
0: T'appelles Thomas ?
1: Ça a été relayé dans le journal Basta, d'autant plus qu'en janvier, en fait, ils ont essayé de la faire passer, cette loi. Et finalement, c'est la gauche qui a réussi à empêcher l'adoption. Et en ce moment, Manu Militari, le 7 juillet, c'est bientôt. Et donc, ils sont en train d'essayer de la refourguer. Donc, je vous invite à vous rapprocher du journal Basta sur ce thème-là pour en savoir un peu plus. On va se faire une très courte pause musicale, sauf si Thomas est déjà avec nous.
0: Voilà.
1: Allez, super, tu es là, Thomas ?
2: Oui.
1: Allez, salut Thomas, comment ça va ?
2: Ça va et vous ?
1: Eh bien super, surtout quand on t'entend, on est très contents, nous, à Zinzine, quand tu peux nous donner quelques nouvelles.
2: Eh bien écoute, j'ai un peu l'impression que le dialogue avec Trump porte entre guillemets un peu ses fruits, dans le sens où le Détroit a l'air de se rouvrir, etc.
0: Ouais.
2: Là, il y a eu le nombre le plus important de bateaux qui a été transité aujourd'hui par le Détroit, donc il y a eu à peu près une quarantaine de bateaux. C'est la première fois depuis le début de la guerre, mais c'est quand même pour moi très fragile dans le sens où il y a encore des bombardements au Liban, il y a encore des choses qui se passent au Liban et je pense que le sursaut ne sera que de courte durée.
1: Oui, surtout que ça faisait partie de leur demande que le Liban soit, qu'on laisse tranquille le Liban pour qu'il réouvre complètement le détroit.
2: Ah bah bien sûr. Il y a des choses qui de toute façon ne passeront pas pour moi au Congrès américain. Notamment l'histoire de 30 milliards de dédommagement pour reconstruire les infrastructures détruites pendant la guerre en Iran, etc.
0: Oui, ils ont prévu 60 jours de
2: pouvoir... Oui, c'est ça. C'est qu'en fait, je pense qu'ils vont prendre les 60 jours pour, entre guillemets, dire au marché, regardez, c'est réouvert, c'est magnifique, la paix est revenue, tout ça. Et au final, non. Enfin, voilà, ça sera soit 2 mois de perdu, quoi.
0: Oui.
2: Enfin, de perdu. En tout cas, 2 mois où les gens peuvent quand même souffler un minimum.
0: Est-ce qu'ils ont réouvert... moi ça me choque pas trop, mais Internet sur le...
2: Ah oui, c'est ça, oui, ça par contre, Internet est revenu depuis quelques temps déjà.
0: Voilà.
2: Mais alors, après, c'est revenu, mais quand même contrôlé, si tu veux. Fin...
0: Oui, faut pas écrire n'importe quoi.
2: Non.
0: Ils
2: ont remis en place par contre la répression, enfin la police des mœurs, la répression revient doucement. Mmh. Les femmes ne portaient plus du tout, quasiment plus le voile, le hijab en Iran, et là de plus en plus elles se font emmerder, quoi.
0: Oui. Est-ce que le fait que tes cousins t'envoient des messages, on peut les accuser d'espionnage ?
2: Ça pourrait arriver.
0: Voilà, donc c'est pas tranquille quand même.
2: Non, bah c'est pour ça que les échanges resteraient, on va dire, que, très, non, pas superficiels, ouais, mais
0: platonique. Très platonique, on va dire.
2: Oui, voilà, ouais. Très vague. Et on parle pas de choses qui peuvent les mettre à du coup.
0: Bon, mais sinon, la vie s'organise comment là-bas? Il y a à boire, il y a à manger, il y a de l'essence, il y a...
2: Ouais, plus ou moins, si tu veux. Déjà, l'inflation était hyper importante avant la guerre en Iran.
0: Ouais.
2: Les denrées alimentaires avaient explosé, la monnaie valait plus rien, etc. Là, on était vraiment en mode hyperinflation sur beaucoup de secteurs et beaucoup de produits.
0: Ouais.
2: Là, depuis les pré-accords avec les États-Unis, l'inflation, le temps de la guerre, a augmenté encore de 50%.
0: Oh, purée. Yeah.
2: Donc, enfin, tu imagines, là, ça devient juste plus possible. D'ailleurs, il y a je sais plus quelle usine... Il y a un secteur d'activité industrielle qui est en grève.
0: Ouais.
2: Il a décidé de faire grève jusqu'à je sais pas quand. Et pareil, hein, il y a aussi pas mal d'étudiants qui ont repris un peu les manifestations sur les campus, etc. À voir ce que ça va dire, mais...
1: Ils sont vraiment courageux, hein, compte tenu que la peine de mort, elle est toujours comme arme de dissuasion et toujours présente, quoi.
2: Ah, oui, alors déjà, il y a ça, et surtout, qu'est-ce qu'il leur reste d'autre, quoi.
1: Oui, bon, bien sûr.
2: On a vu que la guerre, au sens large, hein, d'un point de vue bombardement, etc., ne fonctionnait pas. On a vu que la diplomatie ne fonctionnait pas. On a vu que faire des manifestations ne fonctionnait pas. Donc là, à un moment donné, les peu d'options qui restent, c'est vraiment à pas grand-chose. Et les cris du cœur. Sauf que pour moi, la seule vraiment façon qui reste à l'Iran de pouvoir vraiment se soulever, c'est de prendre des armes.
1: Mais c'est ce qu'ils ont fait d'ailleurs.
0: Ben non, ils ont pris des armes dans la peau, oui. Ils ont pris des balles dans la peau, mais ils n'avaient pas d'armes, les manifestants.
2: Il y a eu, en fait,
1: ouais, y a une certaine rébellion quand même.
2: Il y a eu quelques mouvements de rébellion, justement, ouais. de ce qu'on appelle le CNRI, qui est implanté depuis très longtemps en Iran et qui ont dû se déporter, notamment en Irak, en années 90. Mais en fait, les quelques villes qu'ils ont essayé de prendre d'assaut, ils n'étaient pas suffisamment nombreux, quoi. Ouais. Donc, fatalement, le régime a pu réussir à les contrer.
0: Mmh. Et la diaspora, parce que vous êtes beaucoup d'Iraniens en dehors d'Iran.
2: Bah, la plus grosse diaspora, c'est aux États-Unis. C'est une diaspora bling-bling, un peu style Trump, quoi.
0: Derrière le chat, alors.
2: Plutôt des royalistes, ouais, effectivement. Mmh. Bah, ils avaient le slogan, alors tu te rappelles au moment des États-Unis quand c'était Trump, c'était MAGA.
0: Oui.
2: Et ben là, ils ont fait le MIGA.
0: Ah d'accord, make voilà. Iran great again.
2: Exactement.
0: Ok. Et eux, ils s'accommodent du régime ou ils voudraient le changer, quoi?
2: Non, ils vont le changer, mais ils vont revenir à une monarchie, une dictature comme c'était avant. C'est bien.
0: Oui, passer d'une dictature religieuse à une dictature monarchiste.
2: Oui, bah oui, c'était mieux. C'était mieux quand c'était les riches qui étaient au pouvoir.
0: Oui.
2: Sympa. Et non, il y a un autre truc qui est intéressant aussi, du coup, c'est ce week-end, je suis allé à Paris.
0: Oui. Ah ben oui, il y avait une.
1: Ah oui, c'est vrai, c'était ce week-end, ben raconte.
2: Et donc, j'ai rencontré donc deux personnes de l'association là, du Conseil des droits de l'homme iranien, qui m'ont raconté un peu leur expérience, donc c'était vraiment hyper intéressant. Il y en a un qui est un peu comme moi, qui est né en France, etc. Et un deuxième que j'ai rencontré qui m'a expliqué un peu son parcours quand il était enfant pour partir de l'Iran à travers la montagne, etc. Enfin, c'était un parcours assez difficile. Et donc ce week-end, donc il y avait normalement une grande manifestation prévue avec une grosse partie de la diaspora iranienne venue d'Europe qui était attendue. Sauf que donc le vendredi matin, elle a été interdite vers 11h. Vers 14h, elle a été réautorisée, mais ensuite ils ont fait appel. Et le lendemain matin, donc le samedi matin, elle a été re-interdite, alors que la manifestation devait avoir lieu le samedi à 14h.
0: Et ça, c'est interdit par le préfet,
2: par la préfecture. Et donc, ce qu'ils ont avancé comme argument, c'est que... attends, j'ai le truc exact. Je vais te le lire, parce que c'est assez intéressant. Alors, hop. Donc, ce qui s'est passé, c'est que... Donc, la préfecture a annulé, nananana... Alors, interdiction de manifestation était principalement motivée pour des menaces sécuritaires attribuées à la fois aux réseaux liés au régime iranien et à certains milieux monarchistes. Selon les notes de service des renseignements cités par le tribunal, la manifestation était exposée à un risque élevé d'attentats ou d'actions violentes. Le document mentionne également plusieurs signalements reçus le 16 juin sur la plateforme officielle de la police comportant le symbole de la SAVAK, donc c'est le service de répression iranien de l'époque du Shah.
0: Oui.
2: Et menaçant de poser une bombe si la manifestation du 20 juin était autorisée. La notice indique également que ces menaces pourraient provenir soit de l'opposition monarchiste iranienne dans le cadre de ses rivalités politiques, soit du régime iranien agissant par l'intermédiaire de relais ou de proxy. Mmh. Elle fait aussi référence à l'appel d'un militant monarchiste actif invitant ses partisans à barrer la route au cortège. Le tribunal a considéré que ces menaces directes et ciblées étaient suffisantes pour caractériser un risque grave de trouble à l'ordre public et justifier la décision de la préfecture. Voilà.
0: Ouais. Et alors, est-ce que tu penses qu'il y avait une volonté de l'État français de pas être fer de lance de la des protestations iraniennes de la diaspora?
2: Ah bon, je ne saurais pas trop dire. C'est un mélange un peu de tout. Parce que malheureusement, l'opposition de gauche iranienne a quand même beaucoup d'opposants, comme j'avais déjà expliqué. Et donc c'est assez compliqué de savoir vraiment qui est derrière ce genre de choses. Quoi. Mm-hmm. Après, il y a eu une prise de parole d'une députée écologiste, je ne sais plus comment elle s'appelle, qui est une iranienne aussi, qui est à la tête du CDS. CDSHI et qui a dit qu'en gros voilà normalement ce discours là au lieu de le faire devant d'autres politiques elle aurait dû le faire justement place Vauban le samedi mais avec les menaces qu'il y a eu elle a pas pu le faire etc. Ouais. Donc ouais c'est quand même problématique de voir que on peut pas
0: et il n'y a pas de enfin, moi je pense à la guerre civile espagnole, il y a eu les brigades internationales qui sont allées lutter là-bas. Là, il n'y a pas de... Il se passe... En Iran, il ne se passe rien. Enfin...
2: Comment ça, tu dis?
0: Il n'y a pas de résistance armée au sein de l'Iran.
2: Si, mais justement, le CNRI, comme je te disais, Conseil national de résistance iranienne, avec les Moudjahidines, enfin, ce qu'on appelle les Moudjahidines du peuple.
0: Oui. Et eux, ils sont
2: un peu considérés dans les années 90 comme un groupement terroriste, etc., mais qui est le seul, entre guillemets, on va dire, groupe révolutionnaire armé qui peut exister en termes d'opposition iranienne.
0: D'accord. Et ils sont, eux, ils sont réfugiés en Irak? Ils sont où?
2: Maintenant, ils sont principalement en Irak, mais ils ont des bases en Iran, un peu partout, quoi. Et en fait, à la tête aujourd'hui, c'est la femme de l'ancien... Alors, comment il s'appelait? C'est un ancien opposant politique, en fait,
0: ouais.
2: Qui est emprisonné pendant très longtemps, qui est décédé... comment il s'appelle? Je te referai un petit check là-dessus.
0: Oui, ouais. On va en reparler jeudi prochain.
1: Et puis en plus, ils doivent être sévèrement traqués par le gouvernement en place. Donc c'est vraiment l'armée de l'ombre qui doit se déplacer. Ouais. Bon Thomas, ça fait plaisir de t'entendre. On est super content que ça s'ouvre, qu'il y ait des nouvelles, que Internet se rétablisse. Hein.
0: Merci de ta coopération.
1: Merci de ta coopération.
0: Merci, à bientôt.
1: Allez, c'est la fin des... Donc on souhaite une bonne journée à ceux qui se réveillent, une bonne soirée à ceux qui viennent de nous écouter maintenant et on vous dit à la semaine prochaine. La soirée continue sur Zinzine avec un super programme comme d'habitude. À jeudi prochain, bye bye.

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0: de Cara, Benjamin Epps, à New Genea et à Irène Drezel. Donc vous voyez un petit peu comment on peut passer d'un code à un autre.
1: Il y a eu un César l'année d'après, d'ailleurs. Ça lui a porté bonheur.
0: Ouais. Première femme récompensée compositrice, voilà, à Cannes.
1: Grâce, grâce à Au Large.
0: voilà, donc Au Large, ça lance l'été. Hein, ça lance la saison des festivals et ça lance l'été à Marseille. Une programmation comme ça, c'est jamais simple. C'est vraiment le fruit d'un travail d'équipe de la Maison, mais pas que, d'équipe technique, de beaucoup de choses. C'est aussi un travail très personnel, qui est pas simple. Mais là, on est vraiment content de cette édition et on va un petit peu vous la présenter. Donc on attaque le jeudi 25 juin avec l'artiste Pomme. Donc Pomme, on la suit depuis longtemps. C'est vraiment une artiste qu'on adore. Elle a fait par exemple un morceau sur le jeu vidéo Arkane avec Stromae qui a été complètement fou. C'est parti en flèche à l'international. Et là, elle revient vraiment avec un nouveau spectacle. Elle s'inspire toujours du monde du cirque, elle va chercher dans plein d'influences très diverses. Et là, elle reviendra d'une grosse tournée sud-américaine. Et elle a choisi 8 festivals en Europe, dont Au Large. Donc on est vraiment ravis de l'accueillir à ce moment-là.
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0: sur la même soirée, on aura Zélie. Donc tu nous dis un petit mot peut-être sur Zélie. Zélie, c'est un peu l'étoile montante de la pop. Elle a été très inspirée par, par Angèle. Elle vient du bas, du milieu de la danse. Elle a fait le conservatoire de régional de Paris. C'est une de ses spécialités. Elle s'est dirigée plus en plus après vers la musique. Elle a rempli un Olympia et elle a annoncé 3 Trianon en février, en avril 2027. Et entre-temps, elle va du coup venir jouer son dernier album qui est sorti en février 2026, Le cœur et sa dictature. Donc voilà, vraiment une artiste très confirmée qui est vraiment bien partie pour qu'on entende parler d'elle.
1: Ouais, elle est toute jeune, elle a 23 ans. Ouais.
0: Donc elle a une prestation sur scène qui est assez incroyable avec ce mélange danse, musique, c'est vraiment très beau.

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1: Tessina? Tu es là? Donc, Tessina, c'est... Voilà, c'est un de nos coups de cœur. C'est le rock céleste. C'est vraiment hors code. C'est pas formaté. On adore, on les suit depuis un petit moment. C'est un projet tout jeune, mais avec ces deux artistes qui... On les a en fait accompagnés avec la responsabilité des rêves un peu toute l'année, avec Charlie aussi, Charlie Morin de Tandem. Elles sont venues sur The Echo l'année dernière faire un concert à la Maison. On a suivi le parcours et puis elles ont été découvertes inouïes du printemps de Bourges. Donc elles sont montées à Bourges et elles ont un beau parcours à venir. Peut-être vous pouvez nous dire un peu... vous et vos actus, est-ce que...
2: Ouais. Toujours la conférence de presse de la nouvelle édition du Au Large Festival à Marseille avec Tessina. Salut.
3: Salut.
2: Tessina, programmée le jeudi 25 juin au festival. Qu'est-ce que vous pensez de ce cadre au bord de la mer à Marseille? Sympa?
3: Ah, très sympa. C'est très exaltant parce que ça veut dire qu'on va passer la journée à la plage jeudi et on va être vraiment prête pour le concert, imbiber l'énergie de la mer pour faire un set bien céleste. Quoi.
4: Une ouais. Session bronzette.
3: Ouais, ça va être
5: tout prévu déjà.
3: La pastèque.
2: Dans l'univers musical, il y a des constellations qui défient les catégories, nous dit l'équipe. Hein. Et Tessina au chant et à la guitare, accompagnée de Stella à la batterie. Et certainement l'une d'entre elles. Vous avez été donc coup de cœur des organisateurs. On vous a vu aussi lors de la finale Classe Rock en haut du Cours Mirabeau à Aix-en-Provence. Le 21 juin, c'est la date de la fête de la musique aussi, puisque vous avez bossé avec Exki après une semaine de stage dans les Alpes. C'était du côté de Ristolari, si je me rappelle bien. Ça, c'était un très beau souvenir.
3: Ouais, c'était ouais. Vraiment bien. C'était il y a quand même un peu longtemps maintenant, ça fait trois ans.
5: Ouais, j'ai l'impression que ça ouais. Fait hyper longtemps. Ouais,
3: j'étais brune. Ça a été très formateur, surtout au niveau du live, le fait d'être en résidence à la montagne et de vraiment faire que de la musique, ça nous a permis d'avancer, de commencer à faire vraiment ce qu'on aime. Et
5: c'est la première fois qu'on a fait un peu ça, une résidence, première fois qu'on était accompagné comme ça aussi, donc puis ça a mené vers d'autres choses, ouais. Donc c'est cool.
2: Alors depuis, que s'est-il passé?
3: On a été sélectionné pour les Inouïs, du coup, cette année, du printemps de Bourges. Et ça a été vraiment une expérience assez folle, complètement différente de Classe Rock, parce que Classe Rock c'est beaucoup plus musical, alors que les Inouïs c'est vraiment... très
5: social.
3: Ouais, c'est professionnalisant au sens que on nous donne les outils qu'il faut pour avancer en tant que artiste dans le cadre d'un métier quoi.
2: Et, tu peux préciser les outils qui sont apportés par ce type d'événement?
3: Notamment présenter ce que c'est un éditeur, les contrats d'artiste, le droit de la musique, tout ça, c'est des choses qu'on n'a pas forcément accès en tant qu'artiste émergent, notamment. Enfin, je ne savais pas du tout ce que c'était un éditeur.
5: Et ça aide vraiment à savoir de quoi on a vraiment envie en fait. Mm-hmm. C'est important.
2: Alors du coup, vous êtes toujours indépendante ou vous cherchez un label?
3: Pour l'instant, on prend le temps sur le label. Bientôt peut-être une équipe de booking. Mais c'est bien de rester indépendante
5: parce qu'on sort un EP dans un mois, le 26 juin, et pour l'instant on le sort en indépendant, juste en distribution chez Exage Records, distribution digitale.
2: Toujours des sonorités orientales et psychédéliques qui font partie de vos influences.
3: C'est ça, ça change pas, y a toujours les mêmes intentions. La musique est là.
2: Ouais. Alors vous travaillez à quel endroit? Vous êtes un duo marseillais?
3: Ouais, on travaille ou on répète ou au local.
5: Maintenant on répète plus chez toi, dans le Var.
3: C'est vrai.
5: Là où on a grandi tous les deux, là où on s'est rencontrés à Saint-Maximin, à la Sainte-Baume. Mm-hmm. Et des fois on répète à Saint-Pierre, dans des locaux de répète.
2: Les dernières productions, vous nous en parlez, qu'est-ce qu'on peut trouver sur les plateformes?
3: Ouais, alors on a sorti deux singles, c'est Weeping Willow et The Night. des morceaux un peu plus rock qui annoncent un peu la couleur de l'EP qui s'intitulera The Night et disponible sur toutes les plateformes. Une petite fenêtre vers l'univers qui s'annonce.
2: Avec un album qui est en préparation ?
3: Ouais, mais dans longtemps. Il y a un deuxième EP qui se concocte peut-être automne-hiver. Et par la suite, mon rêve de faire un album, ouais.
2: Est-ce qu'il y a des dates qu'on peut déjà annoncer, à part donc le 25 juin ici à Marseille, au Théâtre Sylvain, pour le festival, au large festival ?
3: Oui, celle avant le 25 ou après le 25 ?
2: Avant et après.
3: Bah, du coup, là, vendredi, on fait la release de l'EP le 29 mai à l'intermédiaire.
5: Le 28 mai. Le 29 ?
3: Ouais, c'est le 29.
5: Ah ouais ?
3: Ouais. On est le 27.
5: On est le 27.
3: C'est vendredi.
5: C'est vendredi.
3: Du coup, ouais, le 29 mai à l'intermédiaire.
2: Sur la plaine à Marseille.
3: Sur la plaine à Marseille, à la maison, pour faire la release de l'EP. On va fêter ça, ça va être génial. Il y aura plein de décos et de petites surprises. Et après, le lendemain, à Aubagne, à l'avant-scène, en sortie de résidence, parce qu'actuellement, nous sommes en résidence.
2: À Aubagne.
3: Ouais, à Aubagne.
5: On dirait pas.
3: Ouais, c'est intense. C'est cool, on compose des nouvelles choses. Et ensuite, le 7 juin, pour le off du Tinals chez Yo, le dimanche 7 juin. Et le 11 juin, à l'Alimentation Générale à Paris. Et le 12 juin, à la médiathèque Bonnevem à Marseille.
2: D'accord.
3: Donc Paris, ça bouge. Ouais, ça bouge.
5: Et le 26 juin, lendemain de Au Large, on joue à la fête de la musique décalée à Istres, organisée par la Guinguette Sonore.
2: Excellent. Ouais, ils font leur festival sur la plage de la Romanica chaque année à fin du mois d'août.
3: Ouais, et on y joue, participe. Ouais.
2: Bon, on se reverra parce qu'on sera en plateau en direct.
3: Ah, allez, bah, trop bien.
2: Excellent. Pour vous suivre, les réseaux sociaux essentiellement, le site.
3: Sur Instagram, c'est Tessina avec deux T. Et sinon, bah, y a des petits trucs sur YouTube, notamment des live sessions. Mais on reste discret.
2: Merci.
3: Merci. Merci.

0: Et on a sur le chaque soir, en fait, on a aussi un DJ invité qui fait l'accueil et les interplateaux. Et là, c'est un peu particulier, c'est Christian. Donc, Gilles, peut-être tu nous dis un petit mot.
1: Christian, l'arraché, c'est un endroit de la plaine assez culte qui a ouvert il y a 30 ans et ça fait 30 ans qu'on est amis avec Christian. Voilà, c'est le DJ résident de l'arraché, le patron on va dire. Et voilà, donc c'est la petite, le petit clin d'œil, il va avoir 73 ans là. Donc il était temps qu'il monte sur scène devant 2000 personnes. Parce que l'arraché c'est une petite, voilà, la jauge c'est 80-90, donc là je lui dis allez, relance-toi là. C'est bon, donc il commence sa carrière avec Tessina et Pomme et Zélie.
0: Voilà. Donc intergénérationnel, on est d'accord. on passe au vendredi, donc avec Ento. Ento, c'est un enfant du pays, hein. Il est marseillais, mais une carrière mondiale, il va dans tous les slots dans le monde entier. C'est vraiment, il porte cette techno mélodique haut et fort. Et là, c'est vraiment sa date à Marseille. On s'est vu à Paris, on a tapé dans la main, on a dit c'est parti, on y va. Donc il vient avec son ingé light qui s'appelle Flipper. Parce que quand il rigole comme un dauphin. Et ils vont vraiment nous faire voilà, un show lumière et. On va partir dans la nuit avec lui.
1: C'est une vraie création.
2: Ouais, ils attendent la date.
0: Ouais, c'est leur date. Ils jouent jamais à Marseille en fait. Il va partout dans le monde, mais très rarement là. Et donc dans cet écrin, pour lui, ils vont tout donner.
1: Et vu la barre que Compromat a mise au niveau light l'année dernière, Flipper a relevé le challenge.
0: C'est ça. Avec donc il vient quelques jours avant, il va préparer tout ça pendant la nuit. Voilà, on a vraiment hâte. Dieter,
3: c'est un trio assez jeune aussi avec un lead féminin. Ils sont moitié corse parisien. Ils sont fait connaître il y a à peu près 2-3 ans. Enfin, ils ont sorti plusieurs EP. Là, le dernier, c'est Cringe is the New Sexy et qui est vraiment une ode au lâcher prise. Ils sont un peu à mi-chemin entre dance, punk, pop avec des sonorités électro. Si vous aimez Yeah Yeah Yes ou LSD Sound System, c'est vraiment un peu là-dedans qu'ils se situent. Ils ont gagné le prix Chorus en 2025, qui est un prix vraiment un peu classe pour la scène émergente et qui a permis de découvrir notamment Zao Zagazan, Christine and the Queen. Voilà, donc c'est vraiment... moi je les ai vus sur scène à Rock en Seine il y a 2 ans et c'était... Enfin ils arrivent, enfin c'est vraiment le lâcher prise et ils retournent la scène quoi.
1: Et Annie les avait au Yé Festival l'année dernière.
0: C'est le coup de cœur d'Annie. Voilà.
1: Annie copain, gloire t'en soit rendue.

0: Et oui, donc on est vraiment sur une soirée bien lâchée prise, puisqu'on attaque avec Bonne Nuit. Donc Bonne Nuit, c'est un show complètement fou. Ça part dans la new wave, la chanson, l'électro, accordéon, jupe, ça saute, ça s'arrête. C'est complètement décalé. Même les paroles, des fois, on est un peu surpris. Et ouais, on les aime beaucoup, beaucoup. Là, c'est tout frais. Ils ont cartonné au Transmusical. Ils ont retourné une salle de 3000 places où tout le monde était à vraiment à fond. Et ouais, en très peu de temps, ils ont un EP de 6 titres à peine. Et ils ont 80 dates qui déroulent. Et à chaque fois, c'est unanime. Donc, ils vont bien nous ambiancer. Oui, Annie ? Annie ? Annie les a vus à Paris et elle confirme.
1: Et c'est le coup de cœur absolu aussi de Jean Le Corps. De Wart avec qui on travaille depuis très longtemps,
0: ouais.
1: Qui a eu aussi le nez pour la haute agazan, on en parlait, donc ses coups de cœur en général, ça paye.
0: Ouais, ouais, un très très très beau travail, ouais, ils sont coup de cœur de panorama, voilà, sélection de concerts, enfin voilà, pareil, eux ça va monter vite et bien, et c'est vraiment des gros chouchous.
2: Et puis, titre 80 dates, ça
0: part. Ouais.

0: Et sur donc toujours la même soirée, donc la DJ invitée Milan et Cella. Donc tu la connais bien, tu peux nous dire.
1: Oui, Milan et Cella, c'est une DJ et productrice qui vit à Marseille, qui est plutôt elle sur des esthétiques bass music, un peu ravey. Et à côté, elle a un projet aussi, un duo qui s'appelle Pristine Pete, qui est vraiment un live machine. Et sinon, elle a monté aussi, enfin, un programme au plateau, un festival en Ardèche. Et elle a monté Sororo Club, qui est un collectif qui met en avant la scène électro, mais pour les artistes féminines et queer. Et de là, elle fait des événements, des masterclass, etc. Donc elle est vraiment à fond, enfin, elle est très active à Marseille notamment.
2: Et l'artiste associé.
1: Et l'artiste associé à l'espace Junior, c'est pour ça que...

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0: Ouais, pas déconner. Ok, donc on reprend.
1: Et coucou, c'est encore nous.
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1: Et nous écoutions juste avant.
2: 700 Bliss, Ring the Alarm. C'est 700 Bliss, c'est un projet de Moore Mother, encore elle, avec DJ Aram. Et là, c'était Il faut sonner l'alarme contre l'arrivée des politiques racistes. Il n'y a pas qu'en France qu'il y en a.
1: Ça craint un peu partout. Et encore avant, nous avions...
3: Leftover Crack. Ouais. Nazi White Trash, qui est un groupe des States, un groupe de skacore, qui est hyper sympa, comme d'hab. J'ai pas grand-chose à dire de plus dessus.
2: Eh bien alors, juste avant, c'était Test Department Information Scare. Test Department, c'est un groupe de musique industrielle des années 80. Et là, ils ont ressorti un album il y a quelques années. Information Scare, ça parle de la peur qui est savamment distillée par les médias et les classes dirigeantes.
1: Coucou, vous l'aurez.
2: Triompher les méchants.
1: Et encore avant, le bruit des bottes.
3: 1984, Fit 7, deux rappeurs de Bordeaux. Malheureusement, 1984 ne fait plus de son, mais 7 fait toujours pas mal d'albums. Il écrit aussi des bouquins qui sont très intéressants. Je vous conseille d'aller voir.
4: Et d'ailleurs, on en réécoute un peu plus tard, du 7.
3: Exactement.
2: Mais en attendant, on a écouté aussi Dalek, un groupe de rap américain du New Jersey, The Son of Immigrants. C'était le titre du morceau. Mais encore avant ça, oh là là, on avait passé vraiment beaucoup
4: annoncé,
2: de...
4: C'est Antifa-dub.
2: Antifa-dub.
4: Cop on Fire.
2: On en avait parlé tout à l'heure. Et on continue avec Dérives Urbaines, Acabadabra.
4: C'était pas facile.

0: Stab you in the back.
1: Ok, let's go.
2: Alors Tony, tu veux nous raconter un peu ce qu'on a écouté?
3: Alors là, c'était 7. Le rappeur de Bordeaux, comme je vous ai dit tout à l'heure. Avec l'un de ses sons qui s'appelle « J'irai cracher sur vos tombes ».
2: Petite référence.
4: Et juste avant, c'était « Oi Polo, Nazis Scum ».
2: Et encore avant, c'était « Sisyphe ».
3: Sisyphe, le peuple. Sisyphe, qui est un rappeur qui vient des milieux des squats aux alentours de Marseille. Qui est très sympa.
4: Et encore avant, c'était Megadeth, voisin vigilant, avec Poésie Zéro, qu'on a entendu tout à l'heure, avec le son truc de sale nazi de merde. On le redit parce que c'est pas mal.
3: Et encore avant, il y avait en premier Dérives Urbaines, Acabadabra.
2: Super. Et on enchaîne avec La Semaine Sanglante pour bien finir.
4: Puis après, on voit.
2: Et après, on continue.
4: Je sais pas si on aura l'antenne.
2: On verra bien.
5: Peut-être à tout à l'heure.
3: On va discuter de nazis de merde.

In My Life, chanson de John Lennon. C'est Madison Cunningham, donc c'est une jeune chanteuse américaine qui a sorti un album en 2019. Ça s'appelle Who Are You Now? Et franchement, c'est magnifique. Je vous le conseille. Et là, elle vient juste de sortir un autre album qui s'appelle Revealer, qui est tout aussi génial. Voilà, c'est une musique qui oscille entre folk, jazz, pop, avec des touches de rock. C'est vraiment très bien. Et maintenant, on va écouter un autre jeune artiste que j'aime énormément, qui s'appelle Jacob Collier.

C'était Here Comes the Sun, donc Jacob Collier en duo avec la talentueuse Dodie. Tous les deux sont des artistes britanniques. Jacob Collier, c'est vraiment quelqu'un de très doué. Il a écrit un premier album en 2016 qui s'appelle In My Room et qui a été, comme son nom l'indique, enregistré, mixé, masterisé entièrement dans sa chambre. Il a reçu pas mal de prix, genre Grammy Awards, et il a collaboré avec de nombreux musiciens très connus, comme par exemple Herbie Hancock. Ensuite, il a écrit 4 albums, comme ça, juste pour le plaisir, en 1 ou 2 ans. Et tous ces albums s'appellent Jesse. Pour l'instant, il a sorti Jesse volume 1 et Jesse volume 2. Et les écouter, ces albums, c'est comme de découvrir un trésor, de l'ouvrir et de trouver des merveilles dans ce trésor. Voilà. Cette chanson, elle est en duo avec Dodie, donc c'est aussi une artiste très chouette britannique qui écrit beaucoup de chansons qu'elle chante d'une façon très douce, presque, c'est presque chuchoté. Et je vous invite à écouter un album de 2019 de Dodie qui s'appelle Human. Allez, je mets la prochaine chanson.

C'était I Call Your Name, chanson peu connue des Beatles, interprétée ici par The Mamas and the Papas, un groupe de rock américain qui était très connu à la fin des années 60. Cette chanson, elle est tirée de l'album If You Can Believe Your Eyes and Ears. Voilà, maintenant on va écouter Pamplemousse!

Pamplemousse, pamplemousse, pamplemousse. C'était Come Together, je sais, on l'a déjà écouté. Et d'ailleurs, cette deuxième occurrence de répétition dans la playlist, ça me permet de vous raconter une petite anecdote au passage. En fait, à la base, je voulais appeler la playlist The Holy Trinities of the Beatles parce que j'avais sélectionné plusieurs versions de même morceau. Et en fait, j'ai changé d'avis parce que ça devenait quand même un peu redondant. Après, j'ai pensé faire une playlist Beatles afro-américain parce qu'il se trouve que beaucoup de mes reprises préférées des Beatles s'avèrent être l'œuvre de musiciens afro-américains. Et puis finalement, ça n'a pas tenu non plus parce que je voulais pas que la playlist se limite à ça. Bref, on vient d'écouter le groupe Pamplemousse, qui est à la base un couple très charmant composé de Jack Kant et Natalie Dawn. En fait, je pense que ça se prononce Jack Conti en anglais. Ça s'écrit comme un conte en français. Je vous invite à taper simplement leur nom dans YouTube pour découvrir un univers presque infini. C'est assez hallucinant, en fait, le nombre de choses qui sortent et qui restent très qualitatives et très sincères. Cette chanson, elle est tirée de l'album Besides, sorti en 2015. Et Natalie Dawn fait par ailleurs une carrière solo. Et elle chante très bien en français, bien qu'elle n'ait pas, elle a pas d'origine française, mais elle a fait ce qu'ils appellent les immersion schools. Elle a étudié en français quand elle était petite. Et comme elle a une très très bonne oreille, elle chante des chansons de Brassens, de Barbara, de Virginie. Comment elle s'appelle? Sanson. Virginie. Merde. Véronique. Louis. C'est quoi le prénom de la chanteuse Sanson? Véronique? Véronique Sanson, bref. Et Jack Conti, donc, c'est un des membres les plus importants du groupe Scary Pockets, qui fait des reprises, toujours avec des arrangements funk, et toujours en invitant des musiciens, y compris des chanteurs et chanteuses talentueux. En parlant de ça, en parlant de chanteurs talentueux, on va écouter Emily King. Let's do this!

C'était Help, chantée par Emily King, une artiste que j'aime beaucoup. Elle est considérée comme faisant partie de la mouvance R&B, mais je pense que c'est beaucoup plus que ça. Elle a quelque chose de très doux dans sa voix. En même temps, elle a un côté un peu Michael Jackson. Et je vous invite à écouter son album The Switch, qui est sorti en 2015. Bon, on arrive à la fin de cette playlist. Voilà, j'espère que ça vous a plu. Et je vais maintenant passer ma reprise préférée de toutes les reprises des Beatles. C'est Joe Cocker. Et puis peut-être qu'à la fin de la playlist, je passerai quand même au moins un morceau original des Beatles, comme une sorte de remerciement ou quelque part comme une récompense pour toutes les personnes qui ont écouté cette playlist en entier. Je vous dis à la prochaine. Merci d'écouter Ayoli. Prenez soin de vous. See you.

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4: Bonjour tout le monde, c'est l'heure de la playlist de Lizoun. Et aujourd'hui, j'ai une surprise pour vous. C'est une émission spéciale parce que j'ai invité ma meilleure amie. Elle est là avec moi. C'est une femme. Elle est divine. Elle a une voix divine. C'est Leïla. Salut Leïla.
5: Salut Lizoun. Bonsoir à tous. Merci beaucoup pour cette invitation. Je suis vraiment très heureuse d'être ici avec vous ce soir et d'avoir concocté tout spécialement pour vous une playlist, n'est-ce pas Lizoun ? Une playlist pleine de trésors, de chansons qui nous ont inspirées. Une playlist qui célèbre la femme. Et ces chansons-là, elles nous ont permis de devenir les femmes qu'on est aujourd'hui. Alors on commence tout de suite par Estrella Morente. C'est parti.

Ce morceau est sorti en 2006. Il a été chanté par Estrella Morente pour le film de Pedro Almodovar, qui porte d'ailleurs le même nom que cette chanson, Volver. C'est à l'origine un tango argentin de Carlos Gardel, qui avait aussi été popularisé par un film en 1935. Bon, on commence fort, puisque le flamenco, c'est le feu. Le duende, c'est à la fois la fragilité et la force dans la voix. On continue alors tout de suite avec une chanson qui est également brûlante, c'est Chacacane.

0: Donc ce morceau est issu de l'album Chaka, sorti en 1978. C'est un de mes morceaux préférés. Franchement, quand je l'écoute, je pense à toutes les femmes de ma vie. J'ai l'impression que je rentre dans une espèce de résonance cosmique avec la féminité. Et faut savoir que cette chanson, c'est aussi une hymne pour la communauté LGBT, notamment dans la culture drag queen, n'est-ce pas Leïla?
1: Absolument.
0: C'est une chanson qui revient souvent chez les drag queens et qui raconte un peu comme ça le don, le caractère un peu polymorphe en fait des femmes.
1: Oui, c'est ça. On s'éloigne totalement des concepts de la Madone et de la Catin, par exemple. Et moi, d'ailleurs, quand j'écoute ce morceau, j'ai l'impression que toutes les ressources sont en moi. Il y a une espèce de puissance dans sa voix et on dirait qu'on peut enfoncer des portes à grands coups de pied. C'est vraiment, elle nous porte avec sa puissance.
0: Tu te sens super forte. Mais ce qui est marrant, c'est qu'en fait, on a quand même... Parce que du coup, on fait des recherches. Hein, c'est le principe de l'émission. On fait des recherches pour un petit peu donner des petits détails sur les musiques qu'on écoute. Et en fait, ce morceau, à la base, il a été écrit par un couple.
1: Okay.
0: Et en fait... C'est une meuf qui dit à son mec « Moi, je suis toutes les femmes, mais sous-entendu, je suis tout pour toi, en fait. Je peux faire pour toi, quoi. Genre, je peux être et séduisante, et maternelle, voilà. Et forte pour te soutenir, et faire la cuisine et tout. » Enfin, c'est pas vraiment ça, mais c'est un peu ça le délire. Du coup, un peu la déception, quand même. Hein.
1: Oui, c'est pas tout à fait ce qu'on imaginait. Mais bon, c'est en ça que c'est intéressant de faire des recherches hein, sur les morceaux, voilà, pour en apprendre plus. Mais malgré ça, je trouve, moi, avant de traduire les paroles et vraiment de comprendre ce qu'elle disait, ce que je retenais de cette chanson, c'est « I'm every woman ». Je suis pas une seule version de moi, j'ai de multiples facettes. Voilà, c'est vrai qu'on est tous des personnages complexes, hommes ou femmes, mais avec elle, on sent vraiment qu'il y a une espèce de puissance qui nous connecte toutes et qu'on peut être... multiple, et aussi c'est une hymne à l'amour, hein. Il n'y a pas de mal à ça.
0: Trop bien, c'est parfait que tu dises ça, parce que je pense que le prochain morceau qu'on va mettre, du coup, c'est un morceau de Kay Tempest, et je pense qu'on peut aussi dire que c'est une hymne à l'amour. C'est Hold Your Own, c'est parti.
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0: C'était Kay Tempest. Cette chanson, elle s'appelle Hold Your Own. Il y a une traduction française qui est « Étreins-toi ». Mais si on y réfléchit deux secondes, c'est pas tout à fait... ça veut pas dire que ça, quoi.
1: Ça veut pas dire que ça, voilà, c'est ça. Dans « Hold Your Own », mais c'est intéressant, c'est là-dessus qu'elle joue justement, dans les, plus on avance dans le poème, parce que c'est vraiment de la poésie, là, c'est un slam. On a cette notion de « Étreins-toi », vraiment littéralement, « Prends-toi toi-même ». Dans tes bras et soutiens-toi toi-même, mais « to hold one's own » en anglais, ça peut aussi vouloir dire « se défendre » dans un contexte. Par exemple, quand on échange des arguments avec quelqu'un, quand on est en train de débattre, « she hold her own », ça veut dire...
0: Elle a défendu son point de vue, quoi.
1: Ouais, voilà, elle a du répondant, elle sait se tenir debout, quoi. Et c'est vrai qu'on a un petit peu cette idée avec la chanson de Kate Tempest. C'est vraiment une quête de soi, en fait. On sent qu'elle donne des conseils à un public qui peut-être lui ressemble ou pas, mais ses mots résonnent parce qu'on a tous été à un moment dans notre vie peu sûr de qui on était, peu sûr d'avoir fait les bons choix, incertain de savoir si on pouvait vraiment avancer, vraiment tenir debout, vraiment...
0: Et qu'est-ce que je voulais dire, l'album dont est tiré ce morceau s'appelle... The Book of Traps and Lessons, donc le livre des pièges et des leçons, il est sorti en 2019. Et Hold Your Own, c'est le dernier morceau qui apparaît sur l'album. Et en fait, là, on a un recueil du coup de poésie avec nous. Leïla, elle a une nièce qui s'appelle Anissa, et moi, j'ai une nièce qui s'appelle Attika. Et c'est un peu le hasard de la vie qui fait que bah, toutes les deux, on a récemment, quand même moi plus récemment, parce que toi, Anissa, elle est plus âgée.
1: C'est ça.
0: Mais bref, comme on fait une playlist pour les femmes, je me dis ça pourrait être cool qu'on lise...
1: Oui, un petit morceau pour nos nièces.
0: Ouais, et en fait, il y a un poème qui s'appelle « Pour ma nièce
1: bah, »,
0: qu'elle a fait. Donc,
1: ça tombe à pic.
0: Voilà.
1: Allez, on fait
0: toi,
1: comme ça.
0: Toi, tu fais l'anglais, vu que t'as un meilleur accent que moi. Vas-y.
1: For my niece, c'est le titre de ce poème.
0: Pour ma nièce.
1: I hold you in my arms. Your age is told in months.
0: Je te tiens dans mes bras. Ton âge se compte en mois.
1: There's things I hope you'll learn. Things I'm sure that I learned once.
0: Il y a des choses que tu apprendras, j'espère. Des choses que j'ai certainement apprises autrefois.
1: But there's nothing I can teach you. You'll find all that you need.
0: Mais il n'y a rien que je puisse t'enseigner. Tu trouveras tout ce dont tu as besoin.
1: No flower bends its head to offer teaching to a seed.
0: Aucune fleur n'incline la tête pour souffler des leçons à une graine.
1: The seed will grow and blossom once the flower's ground to dust.
0: La graine grandira et s'épanouira une fois que la fleur sera réduite en poussière.
1: But even so, if nothing else, one thing I'll entrust.
0: Mais je te confierai tout de même une chose, ne serait-ce que ça.
1: Doing what you please is not the same as doing what you must.
0: N'en faire qu'à ta tête n'a rien à voir avec faire ton devoir.

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0: Oh, y est pas. Alors, c'était la Jazzy Cavian, c'est un album du Tous Azimuts Combo. La chanteuse s'appelle Isabelle Kurbetz et c'est évidemment un texte de Boris Vian. Leïla, est-ce qu'on reparle rapidement parce que tout à l'heure, du coup, on a lu pour nos nièces ce poème de Kate Tempest. Et d'ailleurs, cette chanson, c'est un petit peu la continuité. C'est parfait pour Anissa et Attika. Voilà. Bon, en vrai, elles feront ce qu'elles veulent. Hein. Si elles veulent
1: Bien
0: se
1: sûr,
0: marier, elles se marient.
1: mariez-vous.
0: Mais juste, c'était juste pour vous dire un petit mot sur la chanteuse qu'on a écoutée tout à l'heure, qui donc, en fait, s'appelait Kate et qui a changé son nom en Kay. Et Leïla, est-ce que tu peux expliquer rapidement de quoi ça s'agit?
1: De quoi ça s'agit? Mais avec plaisir. Donc cet artiste Kay Tempest, anciennement connu sous le nom de Kate. Donc pourquoi ce changement de nom? Parce que donc elle a fait savoir publiquement qu'elle avait, après une longue réflexion sur elle-même, elle s'était rendue compte qu'en fait, elle ne correspondait pas au genre qui lui avait été attribué à la naissance. Donc elle ne se sentait pas femme. Donc nous, c'est justement une playlist qui célèbre la femme. Donc c'est intéressant d'évoquer cela, d'une part pour respecter cet artiste. Et donc on devrait y faire référence en utilisant le pronom yel, parce que maintenant on est arrivé un petit peu à cette réflexion-là sur la langue française, héritée du they-them, en fait, anglais, qui, je pense, est utilisé beaucoup plus facilement dans les pays anglophones. En France, on a encore un petit peu de mal avec cette question sur les pronoms et donc sur l'identité non-binaire, hein, parce que c'est ça, Kate Tempest, elle se sent donc non-binaire.
0: Et en fait, Kate Tempest, elle nous rappelle que pour être une femme, on n'est pas obligé, en fait, d'avoir des attributs dits féminins, de s'exprimer d'une manière dite féminine. Donc voilà, c'était juste pour vous faire un petit point sur ça et vous expliquer. Qu'est-ce qu'on met ensuite? On n'a pas décidé là, hein.
1: Qu'est-ce que l'on va mettre?
0: Il faut qu'on choisisse. Si on mettait du punk,
1: Excellent.
0: on va mettre du punk.
1: Ouais.
0: On va mettre The Slits.

0: Ce morceau s'appelle Ping Pong Affair, c'est un morceau des Slits, groupe donc punk exclusivement féminin formé à Londres à la fin des années 70. Ce morceau, il est tiré de l'album qu'elles ont sorti en 1979 et la pochette de cet album, l'album s'appelle Cut. La pochette avait fait fureur parce qu'elles sont toutes les trois seins nus sur la couverture. Et couverte de boue également. Voilà. Écoutez, sans transition, voilà, on va pas trop parler. On va mettre Madonna.
1: Papa, don't preach.
0: Oh yeah.

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Et pour quelques minutes seulement, je vous propose de faire une petite balade accompagnée d'une ou deux pages d'un livre. Petite capsule sonore comme ça. Un extrait d'un livre de Joseph Pontus à la ligne feuillée d'usine. À l'usine, on chante. Putain qu'on chante. On fredonne dans sa tête, on hurle à tue-tête couvert par le bruit des machines, on sifflote le même air entêtant pendant 2 heures. On a dans le crâne la même chanson débile entendue à la radio le matin. C'est le plus beau passe-temps qui soit, et ça aide à tenir le coup. Penser à autre chose, aux paroles oubliées, et à se mettre en joie. Quand je ne sais que chanter, j'en reviens aux fondamentaux. L'international, le temps des cerises, la semaine sanglante, traîner. Toujours traîner, et encore. Le grand Charles sans qui nous serions tous des comptables, comme disait Brel. Traîner qui met de la joie dans ce putain d'abattoir, qui me fait sourire à mon épouse quand j'ai ta main dans ma main. La folle complainte reste quand même la plus belle chanson de tous les temps. Ou Ménilmontant, l'âme des poètes, que je cite. Reggiani évidemment, Daniel Darc, Nougaro, Brel, Philippe, Buti, Fersen, Fréhel, La Môme, Vian, Jonas, les frères Jacques, ou Bachung, les Vampas, Ferrat, Bourville, Stromae, NTM, Anne Sylvestre, et toujours Le Pré et Barbara. Mais traîner, traîner me sauve du travail et la vie tous les jours que l'usine fait. Sans lui, sans son absolu génie, je suis sûre que je n'aurais pas tenu, que je ne tiendrais pas. Et aussi vrai que Barbara m'a rendu l'espoir en écoutant Le Mal de Vivre un soir, il y a longtemps de ça, où tout était si noir, à en vouloir crever. C'est toi, Charles, comme un immense charlot qui rend supportable l'enfer des temps modernes. Ce sont tes géniales ritournelles abracadabrantes qui poussent mes carcasses, qui aident à supporter la douleur et à attendre l'heure de la pause, puis celle de la débauche.

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Pour beaucoup, dont je suis, du populaire, Sanson, Souffon, Julien Clerc, Joe Dassin, Vanessa Paradis, Clo-Clo, Sardou, Pierre Bachelet, Julien Doré, Michel Delpech, Bruel, Cabrel, Goldman, Calogero, qui jouent de la musique, et ce bon vieux Pierrot Perret. Pour tous, des chansons à boire, des chansons paillardes, et que la bite à Dudul titille le curé de Camaret, pendant que Fanchon, dont la marraine reste toujours bretonne, cherche le petit vin blanc du côté de Nogent. Sauf les jours sans. L'autre jour à la pause, j'entends une ouvrière dire à un de ses collègues « Te rends compte aujourd'hui, c'est tellement speed que j'ai même pas eu le temps de chanter. » Je crois que c'est une des phrases les plus belles, les plus vraies et les plus dures qui aient été jamais dites sur la condition ouvrière. Ces moments où c'est tellement indicible que l'on n'a même pas le temps de chanter. Juste voir la chaîne qui avance, sans fin, l'angoisse qui monte, l'inéluctable de la machine et devoir continuer coûte que coûte la production alors que... même pas le temps de chanter. Et diable qu'il y a de jours sans. Je reviens à Barbara. Je ne suis pas poète, je suis une femme qui chante, se plaisait-elle à répéter. Pas de poésie non plus à l'usine. Nous sommes au mieux des gens qui chantons en travaillant. La fumée de l'usine de Cloire Carnoët, c'est la même que celle de l'usine, celle de Lorient, de Prisiac ou de Chicago ou de Feu Billancourt. Là-dedans, c'est nous. Quelle poésie trouver dans la machine la cadence et l'abrutissement répétitif, dans des machines qui ne fonctionnent jamais ou qui vont trop vite, dans cette nuit sans fin éclairée de néons blafards, sur les carreaux blancs des murs, les inox, des tables de travail, les tapis mécaniques et le sol marronasse, dans des animaux morts qu'on travaille à longueur de nuit puis de matin. Aucun oiseau ne vient jamais, par une ouverture dérobée, s'introduire dans nos ateliers. Les seuls animaux vivants sont les rats qu'on combat près des poubelles extérieures. On ne voit jamais les vaches vivantes. Nos gueules sont au mieux des portraits d'Autodis. Nos corps des atlas de troubles musculo-squelettiques. Nos joies de petits riens. Des bouts d'insignifiance qui prennent sens et beauté dans le grand tout, le grand rien de l'usine. Un collègue qui aide juste en devinant ton regard. Un geste qui devient efficace. Une panne de machine de 10 minutes et les muscles qui se relâchent. Le week-end, qui ne tardera pas. La journée qui se finit enfin, l'attente de l'apéro. Manger à sa faim, dormir de tout son sou, la paye qui tombe enfin, avoir bien travaillé. Avoir retrouvé une chanson oubliée qui fera tenir encore 2 heures, avoir retrouvé un couplet, sourire. 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Finir sur ce qu'on dirait un haïku d'automne ou de printemps. 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